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0: Salutations à Reg qui me texte au 6-12-12, me dit « On joue aux cartes, nous autres. » Bon, super les boys, en vous souhaitant une bonne main. La prochaine, ça va être une bonne. Merci de me laisser vous accompagner pendant cette soirée très sérieuse. Miro s'en vient. Maddy Bucking, je reviendrai demain. Vous, qu'est-ce que vous faites ce soir, texto 6-12-12?
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0: Les assurances t'ont-tu rappelé?
1: Non, j'ai laissé 8 messages.
0: Ben voyons.
1: Un petit peu, je vais demander à l'intelligence artificielle.
0: Ouais.
1: Comment convaincre une compagnie d'assurance de te rappeler?
2: Pour convaincre une compagnie d'assurance de vous rappeler, c'est juste à dire bonjour, j'aimerais payer, peu importe ce que ça coûte, pour assurer mon chien qui se pitche tout le temps devant les autobus puis les souffleuses à neige, quitte à ce que ça me coûte 4 fois le prix du chien par année.
1: OK.
2: Quand tu vous rappelles, là, vous parlez de votre inondation.
1: Hey, ça fait toute l'intelligence artificielle, hein?
0: Es-tu capable de raconter une joke?
1: Non, ça peut pas compter une joke.
0: Ah non, pourquoi?
1: Non, regarde.
0: Pourtant,
1: c'est... Compte-moi une joke.
2: C'est le gars qui arrive dans le magasin, puis...
0: Ben, ça marche.
1: Non, attends.
2: Il y a l'autre, il dit, je cherche le département des jogging, là.
1: Puis... Où es-tu?
2: Puis l'autre, il dit, je veux pas, parce que je suis plus...
1: C'est ça. Ça peut pas compter une joke parce que ça rit trop de sa joke.
0: Bon, OK, mais c'est intelligent pareil. Tu peux pas fourrer ça, l'intelligence artificielle, là.
1: Un petit peu, on va essayer.
0: Ouais, donc.
1: Quelle est la différence entre un glupupstus puis un aftibdab?
2: Je ne sais pas, mais je sais la différence entre un gros épais puis un pot d'olive.
1: Ah.
2: Il y en a un qui a pas de couvercle sur la tête.
1: Bon, ben, okay.
2: T'as-tu un couvercle sur la tête, toi, ouais. Mon petit truc?
1: On va te faire l'épicerie.
0: Ouais, on va le faire.

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2: Voici une autre tranche de leur petite vie.
3: Ouais. Moi, je suis pas un gars poilu. Hein? Je sais pas. Tu sais, quelqu'un qui me regarde, mettons, sur le bord de la plage, sur le bord de la piscine, il va me dire, non, tu te rases-tu? Non. Moi, c'est juste que j'ai pas beaucoup de poils, là. Tu sais, même que j'étais en camisole ce matin, Simon.
4: Ouais.
3: Et je me suis comme levé les bras.
4: Et là, c'est là où je m'en allais.
3: T'as pas beaucoup de poils de sel, hein? Non, pis je m'y rase pas non plus. Puis en même temps, tu sais, j'ai le poil blond.
4: Ouais.
3: Tu sais, on
4: il est plus pas clair.
3: Ça non plus, tu sais. Fait que ça fait en sorte que, tu sais, ma barbe, mon poil, c'est un running gag. Tu sais, moi, j'ai pas beaucoup de poils. J'en parlais la semaine passée. Écoute, je me suis rasé. Y a personne qui m'en a parlé. Et pourtant, tu sais, j'ai quand même une barbe, là, tu sais, une certaine barbe, une certaine longueur. Tu sais, c'est correct, puis tout. Puis, mais je me rappelle que quand j'avais essayé la moustache, personne m'en avait parlé. Puis quand je me suis rasé au grand complet, personne m'en avait parlé. Ok.
4: Mais bien, si t'avais été un joueur des Sags, mettons cette année, puis t'avais commencé à cesser de te raser au début des séries, t'aurais eu l'heure de quoi à la fin de la Coupe Memorial?
3: Ouf, Lane Hudson.
4: Ok.
3: Non, tu sais, j'ai pas une barbe molle, tu sais, j'ai pas un pinch mou.
4: T'as une barbe dure.
3: Ouais, mais elle est pas très présente, ok? Puis là, il y a pas longtemps, je m'étais dit, tu sais, des fois, là, j'ai comme une bulle qui me passe au cerveau, là.
4: Ouais.
3: Je me disais, là, ça a l'air que plus t'as rase, plus le poil, tu sais, il est raide, il est gros.
4: Ben oui, comme les militaires qui se rasent à tous les jours,
3: ben oui.
4: Quand ils prennent leur retraite, ils se ramassent avec des barbes, là, fournies, parce ben que justement, ça. Le poil, ça pousse plus vite quand tu te rases souvent.
3: Fait que là, je m'étais dit, ok, garde, je vais recommencer à me raser bien comme faut au lieu de juste me tailler, là, puis on va essayer d'avoir vraiment là, une belle barbe, là, tu sais, vraiment solide, ok? Mais quand j'ai décidé ça, moi, à un moment donné, je fouille des, tu sais, c'est rare que je prends mes rasoirs, moi, je prends, tu sais, mettons des gilettes, là, ben normal, là, tu sais, rien de trop compliqué.
4: Mm-hmm.
3: Mais là, je me suis rendu compte que probablement que dans la maison, madame les a toutes pris. Il y a quelques mois, je sais pas, tu sais. Fait que j'en avais plus. Fait que là, je suis comme, ok, mais là, faut que j'ai une rage de me raser là. Je veux ma barbe.
4: Quand ça te pogne, tu te rases.
3: Fait que là, puis j'avais ma crème. La crème, je l'avais encore. Ça, y a personne qui l'utilise. Fait que ça, j'avais ma crème, j'avais pas le rasoir. Et là, maintenant, je fouille un peu. Et là, je retrouve dans le fin fond des armoires un vieux rasoir pour dame. Et là, je me dis, on va l'essayer. Mais là, tu sais, rasoir pour dame, pas
4: c'est-tu
3: rasoir.
4: C'est-tu le genre de Vénus avec les grosses lèvres, là, le coussin tout autour? Là,
3: oui, okay. Avec, écoute, là, je savais pas c'est quoi comme le contour. Je me suis dit, tu sais, ça doit être comme pour faire les jambes, c'est plus doux, puis tu sais, comme ça, tu te couperas pas. Mais ouais. Moi, c'est d'en face. Tu sais, comme on l'a essayé pareil. Rendu à moustache, je suis même pas capable de couper la moustache. J'avais pas de place pour le faire. Et là, un moment donné, tu sais, moi, j'avais mis ma crème à rasage. Mais là, je commence à me raser. Et ça commence à faire des bulles, ça commence à faire du savon. Je regarde le rasoir. Christy, ils ont un savon d'intégrer dans le rasoir, toute chose.
4: Sérieux, je savais même pas ça.
3: Je me regardais dans le miroir, j'étais grandi avec une grosse barbe de bulle, de savon, genre, j'étais comme, mais voyons, non. Et là, après ça, ben, tu sais, je me dis, bon, regarde, rendu là, je vais me rendre jusqu'au bout. Fait que là, tu sais, je fais, puis surtout que moi, j'ai une peau, là, assez sensible, merci. Moi, je me rappelle.
4: Ouais, moi, tout, je sais c'est quoi. Hey. Je me coupe tout le temps. Je pensais, ben, je me coupe tout le temps. C'est pas vrai, là, mais ça m'a pris des années, sérieux, à me raser sans me couper.
3: Moi, une des premières fois que je me suis rasé, OK, je m'en allais aux expos. J'étais à Québec, puis OK, c'était match d'ouverture des expos, et moi puis mes parents, on s'est payé un trip, on s'en va à Montréal,
4: nice.
3: On était en 2004, et là, je me rase, OK, avant de partir. Quelle mauvaise...
4: T'avais quel âge en 2004? Ben, t'es né en quelle année?
3: J'avais 15 ans, à peu près,
4: okay.
3: Une quinzaine d'années, puis tu sais, j'avais un peu de poils, tu sais, c'était pas grand-chose, là, mais je m'étais dit, je vais me le raser, tu sais. Je me regarde dans le miroir, je suis coupé à 5 places. Et big time, là. Tu sais, quand tu te mets des petits papiers de toilette, là, parce que ça saigne. Écoute, j'avais assez honte, là. Je me présente au stade olympique, match des expos, chaîne de partout dans la face. Et là, je me disais, tout le monde va se dire, regarde le jeune qui a essayé de se raser. Ben oui! Regarde, qu'est-ce que tu veux, je te dis, j'ai une peau de pète.
4: Non, ils s'en souviennent tous, c'est vrai. Guerrero, il l'a dit, l'autre jour, il a dit,
3: I remember
4: P.A. Fountain, when he came to see the game, he had
3: opening
4: big
3: day.
4: Cuts. Yes, opening day in 2004.
3: The spotlight was on him. I saw him. Je me rappelle, on ouvrait, d'ailleurs, avec une tune de Michael Jackson. Bref, ça pour dire que, regarde, j'ai une peau de pète. Fait que là, ça faisait bien le petit savon. Ouais, fait que ça faisait bien le petit savon autour du rasoir. Mais je recommençais pas.
4: Là, ah non!
3: Je l'ai même jeté. Là, je me suis dit, là, je peux pas laisser quelqu'un d'autre prendre ce rasoir-là. Puis là, si quelqu'un arrive dans la salle de bain puis je l'ai laissé traîner, il va regarder les gros poils qui entre les lames. Il va se dire, tabarouette, quel genre de femme qui a du gros poil. Là, hein? Il était temps que tu fronces les jambes. Mais regarde, c'est j'ai vécu une expérience. Donc, les rasoirs pour femmes, c'est doux.
4: La vie, c'est fait pour ça, vivre des expériences.
3: C'est ça, moi je vis ma vie à fond. Fait que quand je vois un Vénus, quand je vois un rasoir pour dame, il faut que je l'essaye. Hein?
4: C'est quoi déjà la toune? C'est I'm your Venus, I'm your fire, your desire.
3: Ouais, c'est ça. Avec les petites femmes sur le bord de la plage, là, pis ça. Puis c'est bien, bien le fun.
4: C'était pas commandité, c'était pas un live pour Venus, mais je serais bon pour les faire, sérieux. S'il y a un rep de Venus à l'écoute, là, appelez-moi.
3: Surtout, moi, je suis surtout excellent pour m'étendre sur le bord de la plage. Ça, je suis excellent. Appelez-moi pour les pubs, je suis là. On est le 23 juin, donc vous le savez, ce soir, beaucoup d'activités pour la Saint-Jean. Et ma question inutile est en lien avec ça. Là, on va s'amuser, puis oui, ça va être un peu politique, mais en même temps, c'est une question inutile. Vous avez voté quoi en 95?
4: Moi, j'étais pas né.
3: Ça nous fait un sondage maison. Et c'est ça, je me suis dit hier, je vais l'amener dans la question inutile parce que je suis convaincu que Simon t'es même pas né.
4: J'étais pas né, mes parents se connaissaient même pas.
3: Mais moi, j'étais là. J'ai pas voté, tu sais, j'étais trop jeune. Mais j'ai une anecdote par rapport à ça, mais j'ai envie de savoir, parce que, tu sais, on parle souvent ces temps-ci dans les sondages avec PSPP, le Parti québécois, tu sais, ouais, référendum, puis on se fait un petit sondage maison ce matin dans la question inutile. En 95, t'as voté quoi, toi? On s'en parle dans quelques instants dans le boost.
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0: Frank.
1: Assurance.com.
2: Oui, je l'appelle pour une réclamation.
1: Oui, c'est pour la tempête dans fin de semaine.
2: Oui, c'est pour mon spa.
1: Un spa.
2: Le vent l'a soulevé dans les airs et il est allé se fracasser chez le voisin.
1: D'accord, quelle est la marque du spa?
2: C'est un spa tickling bedang crack.
1: D'accord.
2: Si j'ai bien entendu.
1: Est-ce qu'il y a des dommages chez le voisin?
2: Eh bien, c'est écrasé malheureusement sur la voiture du voisin.
1: La marque de la voiture?
2: C'est une Aston Martin.
1: Oh.
2: C'est pas tout, il y avait aussi une Aston Moto et une Aston Roulotte.
1: Endommagée aussi?
2: Complètement, oui.
1: Bon, l'assureur de votre voisin va nous contacter.
2: OK, puis mon spa, il est assuré.
1: En fait, je suis en train de vérifier. Il y a une clause sur les spas.
2: C'est une clause.
1: C'est une clause qui
2: est... Elle est assurée ou il n'est pas assuré, mon spa?
1: Oui, ma chérie.
2: Chris, moi, patience avec ta clause.
1: Ben justement, c'est une clause qui s'appelle « Close your eyes and I'll kiss you, patience ».
2: Ça coûtait 11 000 piastres, mon spa.
1: Mais il est parti au vent comme ça,
2: oui.
1: Malgré qu'il était attaché au tuyau. Puis...
2: Oui, il était attaché au tuyau.
1: OK.
2: Ouais.
1: Vous avez jamais dit, mettons, à votre spa,
2: non.
1: Attention, tu peux avoir une bonne relation avec tes tuyaux, mais attache-toi pas trop, tu pourras avoir de la peine.
2: Non, jamais, puis essayez pas avec vos trucs pour pas payer.
1: Non, c'est une question.

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2: Ah, oh, ben bonjour, grand-maman.
3: Ah, oh, ben, ah, oh, ben. Attends, un petit peu, ça fait longtemps. Ah, oh, ben, bon. Ah, pas bonne voix. Ah, oh, ben, bonjour. Ah, oh, ben, bonjour, Sébastien. Bonjour à toi, Ben.
4: C'est Jen.
3: Oui, ça fait plaisir, Ben. Je téléphone. Je vous téléphone parce que j'aimerais profiter des ondes pour parler à mes enfants. Vous savez, j'en ai eu 14, hein?
2: 14 enfants?
3: 14 ingrats! Ça fait des mois qu'ils viennent plus me voir à la résidence. Là, je sais qu'ils écoutent la radio. Ils ont rien d'autre à faire. Ils sont retraités. Ils se voient. Donc, mes enfants, si vous m'écoutez, votre mère vous aime, j'aimerais ça vous voir. Ah. Et ils viennent pas me voir, mes 14 enfants. Ah, oh, pourtant, je les ai tant aimés. Je les ai tous eus par césarienne, moi.
2: Ah oui? Ah,
3: oui. Oui. À l'époque, c'était pas comme aujourd'hui. Aujourd'hui, c'est le grand luxe. Dans mon temps, c'était rough. Oui, l'électricité était même pas inventée. On s'éclairait avec des lampes à l'huile de baleine. Eh bien, un hiver, alors que j'accouchais, on a manqué d'huile de baleine. Eh bien, ils m'ont opéré dans le noir pour ma césarienne. Ils m'ont tout ouvert le cul. J'étais couché sur le ventre.
2: Mais non!
3: Eh oui, avec un petit couteau à huître en plus.
2: Mais non!
4: Avec un couteau à huître!
3: Mais c'était comme ça en Allemagne à l'époque. Ah! Oui, j'habitais en Allemagne dans ce temps-là, dans la région de Schlucken-Frappenhausen. Une région magnifique, hein? Vous la connaissez probablement. Réputée pour les Strommelgruben.
2: Mais vous n'avez pas d'accent allemand, hein?
3: C'est ça, mais c'est qu'à l'époque, j'avais déjà l'accent québécois.
2: Ah, okay.
3: Ce qui fait que là-bas, le monde trouvait ça bizarre. Mais je suis contente de vivre à Séville, au moins pour avoir vu le mois de juin.
2: Le mois de juin?
3: Oui, parce que dans mon temps, le mois de juin n'existait pas. Hein?
2: Ah.
3: Il y avait juste 6 mois dans l'année. Janvier, février, mars, avril, septembre, janvier. Ah. Eh oui! Il y avait 2 mois de janvier. C'était très mal organisé. Et c'était
2: mal organisé.
3: Et c'était d'autant plus plate pour moi parce qu'on manquait toujours ma fête. Moi, je suis né en juillet.
4: Ah, ben
3: fait qu'on fêtait jamais. Parlant de l'Allemagne, ça me rappelle quand moi et mon amie Cécile, on faisait de la contrebande. J'ai parlé de Cécile, la grande conne. Mais oui, je pensais m'en débarrasser, mais là, ils l'ont mis comme chambreuse avec moi à résidence.
2: Ah.
3: On faisait de la contrebande, nous autres, à l'époque. Oui, on appelait ça être une mule pour la drogue.
2: Mais
3: c'était pas comme aujourd'hui où le monde se cache ça dans une valise ou bien dans son péteux. Nous autres, à l'époque, on était créatives, on mettait de l'effort, on se déguisait en vrai cheval.
2: Moi,
3: je faisais la tête et Cécile faisait le derrière. On s'est fait arrêter une fois, hein, oui, parce qu'on n'avait pas pris le même train. Et puis, un cul qui passe sans tirer l'attention. Et parlant de Cécile, j'ai des mauvaises nouvelles, elle va moins bien.
2: Ah oui?
3: Oui, à la résidence, parce qu'ils nous ont forcés à faire une comédie musicale, là, d'Aladin.
2: Oui?
3: Non. Ah oui, mais c'est parce qu'on fait toujours une comédie musicale chaque année de Disney. Cette année, c'était Aladin.
2: OK.
3: Et pour la lampe magique, on a pris l'urne de Monsieur le Duc.
4: Oui.
3: C'était assez beau quand un génie apparaissait dans la scène, on lançait une poignée de cendres dans les airs. Ça faisait des effets spéciaux. Et on a sauvé 40 piastres de machine à boucan. Cécile, elle a joué le tapis volant. Elle était bien fière. Mais le soir de la première, elle s'est lancée du deuxième étage. Elle pensait voler pour vrai. Elle a tout pété en miettes.
4: Elle
3: est pleine d'ostéoporose. Cette femme-là a la texture d'une nouille de piscine. C'est pas drôle, là. Ça fait 3 semaines qu'elle ramasse au balai. Mais vous savez, Cécile n'a jamais pris de bonnes décisions. Hein. Même à l'époque, elle était tombée folle amoureuse d'un marin du nom de Samuel de Champlain.
2: Ah oui.
3: Dire que Cécile, c'est une vraie plotte à bateau. Autre nouvelle à la résidence, là, rapidement, ça faisait des semaines que je pense. Je sais pas, vous l'avez dit, hein?
2: Ça faisait des semaines
3: que je mangeais des raisin bran. Ben, finalement, c'était des cornflakes, puis ils ont trouvé des souris dans la pentrée. Allez, ils font un coche! Arvid Erzen!

0: Hey!
1: T'es
0: qu'il y a? Il y a un gars qui est en train de voler notre char.
1: Ben, ouvre la fenêtre, crise après!
0: Hey, tu voles mon char, mon trou de cul?
2: Non, non, juste ton char.
0: Hein?
2: Ton trou de cul, je n'ai pas besoin.
0: Ben, tu pourras pas cloner ma clé. Hein? Je l'ai mis dans une boîte de métal.
2: Ouais, je le sais, je l'ai trouvé à la boîte sur ton hood.
0: Ah, fallait-tu mettre ça dans la maison?
2: Ouais, c'est mieux.
0: Ben là, j'appelle le 911, là.
2: OK.
3: 911?
0: Oui, non, il y a un gars qui est en train de voler mon char chez nous.
3: Votre adresse?
0: Oh, col. Hein? J'ai des problèmes cognitifs.
3: Ah, mon Dieu.
0: Petit gars?
2: Oui?
0: C'est quoi mon adresse?
2: 1741.
0: Ah, c'est ça, 1741 de l'église.
3: Avez-vous le signalement du voleur?
0: Mon chum?
2: Oui?
0: T'as-tu un signalement?
2: Oui, je vais signaler quand je vais tourner sur ce rue-là.
0: Il va signaler, qui dit.
3: On vous envoie la police.
0: Merci.
2: Fait que c'est beau.
0: Hey, c'est pas correct, le jeune. Tu prends mon char, hein? Les assurances vont monter.
2: Oui, mais là, tu vas sauver sur le gaz. Là.
0: En plus, je suis vieux. Moi, si j'ai pas de char, je peux pas aller à la pharmacie.
2: Qu'est-ce que t'as besoin à la pharmacie?
1: Il manque juste des Tylenol.
0: Des Tylenol.
2: Des forts?
0: Ouais.
2: Ouais, t'es cherché.
0: Ben, attends, la police va arriver.
2: Ah, c'est vrai.
0: Je vais les annuler.
2: Ouais, t'y rappelleras après.
1: M'en dis s'il veut du pudding chauvin.

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3: Ben oui, la question inutile qui est très... C'est quelque chose. On va se le dire, c'est quelque chose. Parce qu'en fin, fin de semaine, j'ai eu une rechute, P.A.
4: Ah oui, une rechute?
3: Ouais.
4: Tu t'es permis un petit sac de chips?
3: Non.
4: Non?
3: Non, okay. Un gros sac de chips.
4: Ouais. Format familial ou pas à ce point-là?
3: Non, non.
4: Un gros sac.
3: Le prix qui coûte, là, on fait attention aussi. Là.
4: Un gros sac de chips.
3: Parce que les Raffles, en spécial chez Super C cette semaine. Ils sont encore d'ailleurs. D'ailleurs, cette semaine, il y avait deux spéciaux qui étaient tirés. Il y avait ça, puis je sais pas si t'as vu les Tomahawk en spécial chez IGA.
4: T'as profité des deux.
3: Ça pointe pas mal aussi, je te dirais. Mais, et là, j'ai vu crème sur oignon. Je mange jamais ça. Mais ça me semble que dans ma tête, c'était bon aux autres. Puis les Raffles, quand c'est en bas de 4 piastres, tu sautes là-dessus. Là. Tu sais, c'est...
4: Fait que toi, t'avais pas prévu Frenchie.
3: Non.
4: Exactement.
3: Non, mais tu sais que les dents, ça se brosse, hein?
4: Je sais.
3: Une haleine, ça se rince.
4: C'est le genre de chip que même si tu te brosses les dents, ça va t'en prendre deux, trois brossages avant de te dire que l'odeur, tu t'en es débarrassé.
3: C'est mon âge.
4: Crème sûre et oignon, man.
3: Pas de problème, toi.
4: Crème sûre et oignon, c'est
3: un problème. Non, mais ça. Et tabarouette que j'ai trouvé bonne. Tabarouette que j'ai trouvé bonne. Il était épais en plus. J'ai adoré, ma. Écoute. J'ai passé un moment incroyable.
4: As-tu passé au travers?
3: Ben oui.
4: En une shot ou...
3: Ben, une shot, ça... Je sais pas si...
4: Une shot, t'as arrêté au trois quarts en disant je peux pas me dire qu'en une shot, j'ai passé au travers en une fois. Fait que tantôt, je le rouvrirai.
3: Disons une demi au soccer, là.
4: OK, quand même. Une demi au soccer? Fait que 45 minutes.
3: Plus le temps ajouté.
4: Le temps ajouté est bien important.
3: Le temps ajouté est bien important.
4: Question de bien digérer pour la deuxième demi après.
3: Non, c'était la deuxième demi.
4: Ah, c'était la deuxième.
3: Ouais, okay. C'était pour la fin du match. Ouais.
4: T'es resté sur ton appétit après la première demi.
3: J'étais plus capable de voir des pubs. Parce que je l'écoute en anglais des fois le soccer, puis je suis plus capable de voir les pubs de l'Aise, like Beckham, puis Steve. Je suis plus capable de voir les pubs de l'Aise. Fait que ça m'a comme joué dans la tête. Comme ça, comme quoi la publicité, ça fonctionne encore.
4: Sur 10, tu t'es senti mal à quel niveau après?
3: 8.
4: À un moment il faut bien que tu te gâtes un peu aussi.
3: Ah, ben, c'est
4: ça. À un moment donné, dans la vie, là, tu fais attention à toi, tu t'en vas marcher à toi. C'est dans ça que tu marches à tous les jours, OK? Vous cherchez du quai, cherchez un trottoir.
3: Ouais, mais là, ça va être tranquille pour. On s'en parlera plus tard, ça va être tranquille pour les prochains jours, je te dirais.
4: Tu demandes de plus.
3: Toi, ta sorte de chip?
4: Moi, tout ce qui est. Tu sais, Miss Vicky, sel et vinaigre. Ça, là, ça, j'aime bien ça. Tu sais, moi, j'aime ça. On dirait que c'est comme dur un peu. C'est sec. Moi, j'aime ça. Puis le sel, il est bon là-dedans. Là, il est bon. Ah. Mais là, hier, vois-tu, j'ai essayé autre chose. Parce que, tu sais, mon gars, tu sais, il est malade. Fait que lui, il a comme un régime, tu sais, très peu salé. Fait que là, hier, je me suis dit, là,
3: t'as du sel, là.
4: Il y en a partout, man.
3: Si t'achètes de la bouffe déjà faite, des affaires comme ça, le sodium, il est très présent. Là.
4: Juste pour. Je savais que si je faisais des hot dogs, j'avais un problème, OK? Fait que je m'étais dit, juste pour le fun, je vais regarder sur le sac de saucisse à quel point il y a du sodium là-dedans.
3: Ouais.
4: Man, non, regarde pas, OK? Il y en a, tu sais, une saucisse, ça n'a pas de bon sens. Fait que là, je m'étais dit un peu, là, faut que je trouve un moyen de le gâter pareil, parce que maintenant, à 4 ans, tu sais, je peux croire que tu fais des efforts, mais maintenant, là, t'as envie de manger quelque chose qui goûte quelque chose. J'ai trouvé des Lay's moins salés. C'est-à-dire que c'est comme les Lay's classiques,
3: ouais.
4: Mais ils sont moins salés. Ils sont comme deux fois moins salés. Puis pour vrai, ça fait un job. J'ai regardé le taux de sodium en arrière, puis pour à peu près une cinquantaine de chips, t'as comme 100
3: milligrammes.
4: Ça goûte bon. Tu sais, je te dirais, c'est pas mon first pick, mais pour quelqu'un qui veut un régime, pis tu sais, il est loin d'être le seul, tu sais, il y en a plus qu'on pense du monde qui ont des régimes où le sel, c'est le moins possible, là, tu sais. Ça fait un job. J'ai bien aimé ça. Il manque un petit, tu sais, un petit quelque chose, là, un petit oomph, un petit... j'aurais pu le faire, mais mon gars, vois-tu, ça a bien passé, parce qu'il a fallu que je cache le sac après.
3: OK.
4: Parce que lui, il est comme toi, il a fait une rechute, là. Il a fait, hey, c'est vrai, ça goûte bon, des chips. Qui aurait passé à travers le sac. Pauvre Yard!
3: Hey, 6-12-12, c'est quoi vos sortes de chips? On attend vos réponses dans les prochaines minutes. D'ici là, sale barbe avec. Hey! Ça? Hey!
4: Ils vont le dire un moment
3: donné. On va l'appeler de même. Sale barbe avec. Hey, à Énergie 94.5. 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

0: Yeah.
1: J'adore ton thème. Et tu nous parles de Saint-Jean aujourd'hui.
2: Eh oui, c'est la Saint-Jean, hein, ou comme moi je l'appelle, une grosse journée pour le T4 de mes aïeux. vu que le gouvernement veut plus de religion, hein, essaye d'avoir un État laïque, va falloir renommer ça, cette fête-là. Et il y en a qui l'appellent la fête nationale, mais moi je trouve ça dole. Fait que je propose des noms. J'ai la Saint-Jean Bonzaïon.
1: Oh oui, oui.
2: La Saint-Jean Baptiste-Petite-Lidame. Si ça vous parle ou moi, je vote pour la Saint-Carl Tremblay.
1: Ah, Saint-Carl, oui, j'aime bien ça, j'aime ça.
2: Je trouve qu'il mériterait. Faut commencer à revoir l'image de cette fête-là parce que l'histoire du vrai Saint-Jean-Baptiste là, est vraiment weird. Là. Ah, oui? C'est une affaire de petit Jésus, OK, mais en gros, c'est un prophète que tout le monde voulait appeler Zacharie. Okay. Mais qu'au moment de sa circoncision, tout le monde a décidé qu'il s'appelait Jean. Okay. Fait qu'on fête la fête d'un gars important à cause de son prépuce.
1: Oui, oui.
2: Évidemment que tout le monde agit comme une graine cette journée-là. Là, c'est un hommage. Hein?
1: C'est ça.
2: Et j'en profite en onde pour dire que c'est un bon moment pour appeler aux garçons de bien se laver en dessous du petit Jean. Je sens que Lee est content de moi.
3: Ah,
1: je
2: suis fier.
1: Oui, bravo.
2: Merci. Il y a des pays dans le monde où les gens ont des habits traditionnels pour fêter. Hein. Nous autres, notre habit national, c'est chaises de camping, un chapeau qui tient deux canettes de bière puis un drapeau en guise de cap. Puis pendant qu'ils ont une cape sur le dos, ben, ils ont même plus de rideau.
1: C'est ça.
2: Pour un pays que le slogan, c'est « Je me souviens », on s'arrange pour pas se rappeler de grand-chose le lendemain, là, je trouve. On est sur le territoire où il y a le plus de réserves d'eau douce au monde et je trouve qu'on n'en boit pas beaucoup.
1: Oui.
2: En même temps, avec la montée de l'intelligence artificielle puis l'eau que ça consomme, ben, encourager nos microbrasseries, c'est rendu écologique, hein,
1: ben
2: les
1: oui,
2: gars?
1: Ben oui.
2: Moi, j'ai un hot take, là, mais vu qu'on parle français, j'ai une prise chaude. mais ça devrait être...
3: Bravo.
2: Merci. Ça devrait être le fédéral qui finance les shows de la Saint-Jean. On devrait appauvrir le Canada en leur demandant plus de sous pour nos parties.
1: Ben oui.
2: Bravo. Ben oui, parce qu'on va se le dire, là, il y a des petits villages pas fusionnés dans le Québec qui n'ont pas l'argent de se payer un vrai beau spectacle avec genre Marc Dupré. Là.
1: Non, ben non.
2: Fait qu'ils sont comme pognés avec une fille qui a gagné cégep en spectacle qui chante Poussière d'ange. Là, arrêtez d'y donner espoir, hein? Sa voix me donne envie de faire ce qu'ils ont fait aux Patriotes. Oh, me pendre.
3: Oh non.
2: C'est pas tout le monde qui est fait pour parler devant du monde, hein? Même les maires. Là, moi, je me souviens d'une année dans ma ville, OK? Je vous dirai pas c'est quoi, là, ma ville natale, mais je suis souvent de terre bonne humeur.
1: Ah oui, OK.
2: Où le maire a été tellement chaudaille une année qu'on n'a jamais compris qu'est-ce qu'il voulait nous dire.
1: Ah oui.
2: Puis une couple d'années après, ce gars-là s'est fait arrêter pour corruption.
1: Ah, ben oui.
2: Puis au tribunal, il a été tout aussi incohérent. Fait que d'après moi, il était tellement chaud qu'il n'a jamais eu le temps de dégriser avant le procès. Je sais pas. Puis là, je veux pas avoir l'air de mauvaise foi. Là. Je veux pas chialer contre les spectacles. Là. Ça donne la job à des gens qui en ont vraiment juste une cette journée-là. Là, t'sais. Genre, les artificiers.
1: Oui.
2: Les gens de feux d'artifice.
1: C'est vrai.
2: Pensez-y deux minutes, là, mais ces gens-là, tu sais, moi, je me souviens, là, plus, s'il y a des gens qui étaient là, s'il vous plaît, textez-nous au 6-12-12, là, mais à Terrebonne, il y a une année où l'artificier, il y a eu une moins bonne gig, là, il y a une couple d'années.
1: Ah oui.
2: Puis on regardait le feu tomber sur la bibliothèque patrimoniale, ouais. Sur les gens. Ça te dit de quoi, Olivier?
4: J'étais là.
2: C'est vrai,
4: oui,
2: t'étais là?
4: Oui.
2: Je suis tellement content.
4: En arrière du moulin, là.
2: Oui, c'est ça. Ça tombait sa toiture. En tout cas, en même temps, on peut pas y en vouloir au gars où tu vas roder ça, un feu d'artifice. Si t'as pas le talent d'être sur l'international des feux, l'Auto-Québec, j'ai l'impression que tu restes artificier de la relève avec Christy Bout.
1: Oui.
2: Un artificier, c'est juste un pyromane qui a un sens artistique, tu sais. Si mon enfant voulait devenir artificier, là, ben moi, je serais comme, ben viens, ça va faire un tour de machine jusqu'à Pinel, mon brave. Là.
1: Oui.
2: Puis je suis quelqu'un qui a dû annoncer à ses parents qu'elle voulait faire de l'humour. Fait que... Puis il n'y a pas juste les feux d'artifice qui me font douter là, du bien fondé de la Saint-Jean. Il y a les feux de joie aussi.
1: Mm-hmm.
2: On s'entend que ton feu, il reste de joie si personne se sac dedans.
1: Et c'est ça.
2: À la fin de la soirée, il ne reste plus beaucoup de feux de joie, de ce que je comprends. Puis le feu de Saint-Lin, il n'est pas de joie, il y a tout le temps quelqu'un dedans. Puis avec les changements climatiques, j'ai comme l'impression qu'il y a une génération pour qui c'est plus un feu d'angoisse qu'un feu de joie. Là,
1: oui.
2: au moins tout le monde, faites-vous-en pas, on a le show télévisé, hein, le gros show de la Saint-Jean. Hey, je sais bien pas, là, ça va être quoi le discours cette année. Hein? Mm-hmm. La personne qui va faire le discours est mieux d'être bonne pour battre Antoine Bertrand l'année passée parce qu'on se souvient que ça avait fait parler. Là, t'sais. Alors là, moi, je propose... la même idée, OK, mais avec toutes des compagnies québécoises qui aimeraient participer. Tu sais, okay. On y va en mode commandite.
0: Oui.
2: Ça va comme suit. Hey, les Québécois! Dring, dring, dring! Que désirez-vous?
0: Oui.
2: Un pays? Ah! Mais il y en a qui disent qu'un, c'est bien, mais deux, c'est mieux. Mm-hmm. Mais peu importe où tu te situes, que tu viennes de Honda de Blainville, Honda de l'île Perrault, tu vas trouver de tout, même un ami,
0: wow,
2: à des gratteux de petits prix. Oh. Pop sac à vie, sauce sec, fi copain, parce qu'ici, c'est Pepsi.
0: Oui.
2: Puis la madame était contente.
4: Oh. Excellent. Excellent. Wow.

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2: Ah ben! Oh, bravo!
3: Ça fait mal, celle-là.
2: Ouais, hein? Oh boy, OK. Oui! Voici mon ticket.
4: Ça va très bien. Merci, P.A. Hey, je sais pas si vous avez vu ça passer en fin de semaine, mais il y en a qui dorment au gaz.
2: OK.
4: Il y en a qui dorment au gaz, pas à peu près.
2: Qui dort au gaz?
4: Des compagnies. As-tu vu Martin Deschamps?
2: Mm-hmm.
4: Parce que Martin Deschamps a un problème présentement.
2: Okay.
4: Il manque de pot Nutella. Là, vous allez dire, c'est quoi le rapport? C'est que Martin Deschamps, bon, vous savez, son handicap, avec ses mains et tout, ses bras, il joue de la guitare.
2: Exact, il est capable de le faire.
4: Et pour jouer de la slide guitare, c'est
2: comme country un peu.
4: Ça prend
2: country,
4: des pots de Nutella.
2: Ouais.
4: Puis là, le problème, c'est que le nouveau format de pots Nutella rentre pas dans son bras.
2: Fait que toi, tu trouves que Nutella dort au gaz?
4: Non, je trouve pas que Nutella dort. Non, ça n'a même pas rapport à Nutella.
2: Parce que les autres, s'ils mangeaient leurs produits, ils dormiraient pas au gaz.
4: On va l'écouter, Martin Deschamps, sur l'appel à tous qu'il a fait sur ses médias sociaux.
2: Moi, de mon bord, tout est là.
3: Fait que normalement, à moins que tu sois de même.
4: Vas-y donc, hein?
5: Attention, appel à tous. Je n'ai presque plus de peau de Nutella pour jouer de la guitare. Comme vous le savez, j'insère mon bras qui épouse très bien la forme du verre pour jouer du slide guitar. On en a brisé beaucoup dans la dernière année. Faut pas se tromper avec le nouveau modèle qui a une base arrondie. Malheureusement, mon bras entre mal dedans. Donc, s'il vous plaît, si vous en avez 1, 12, 14, amenez-moi ça à mes shows cet été. Ce sera une belle occasion pour qu'on puisse se rencontrer. Prendre un verre. Si vous avez l'ancien modèle du pot de Nutella, je suis preneur.
2: Bon. Fait que lui, il veut le pot en vite, là. Il veut pas. Parce que là, ça fait un bout qu'ils sont passés au plastique, me semble, là.
4: Ben, moi, je me souviens pas d'avoir vu ça, mais ça il a besoin vraiment du vieux pot Nutella en vite.
2: Parce que s'il est en plastique sur une corde de guitare, je vous le dis, ça t'offre pas longtemps. C'est pas juste que son bras rentre pas non plus, là. Je pense qu'il y a aussi un aspect technique que le plastique, ça accorde. C'est peut-être pas une bonne idée, là. D'ailleurs, j'ai regardé parce que, tu sais, c'est sur le sac de chips qu'on a vu ça, puis il y a un sondage en bas. Tu sais, les gens peuvent répondre. Avez-vous des pots de Nutella? 71%? Non. Fait que, tu sais, c'est. D'après moi, j'espère que.
4: Il y a quand même un 19% qui veut les donner à Martin et un 10% qui, oui, mais qui garde pour eux autres.
2: Ben, qu'est-ce que vous faites avec ça? C'est un pot de Nutella vide. Tu mets tes crayons dedans. C'est quoi tu fais? Tu mets des élastiques?
4: Un verre de l'air.
2: Tu mets des trombones?
4: Je sais pas, mais...
2: Lui, il joue de la guitare avec, là, tu sais, je comprends. Mais lui, imagines-tu que pendant un bout, il a mangé du Nutella en gardant tous ses pots à quelque part en se disant, on en avoir de besoin?
4: Ben, moi, mon problème là-dedans, c'est que... Il n'y a pas une compagnie qui peut y en fabriquer un adapté.
2: Ouais.
4: Puis se faire une belle pub avec ça.
2: Voyons, non, que,
4: ouais, ce serait un
2: voyons
4: mot unique.
2: Non, là.
4: Tu sais, c'est, ça prend un pot de vide. Ouais, mais mettons, un pot maçon, là, gros, là, ça fait pas, ça.
2: Tu sais, avec les, je sais pas si tu peux faire ça, sûrement pas, là, mais tu sais, les fameuses imprimantes 3D, là.
4: Ouais, mais c'est du plastique.
2: Ouais.
4: Mais.
2: Une corde de guit, t'en feras pas longtemps.
4: Un souffleur de verre, un statut,
2: quelque chose.
4: Y a-tu quelqu'un qui peut le commanditer, Simonac? Mais il me semble que ça serait pas compliqué.
2: Parce que si tu regardes le pot de vide du Nutella, c'est pas une technologie high-tech, là.
4: Ben non.
2: Y a une façon, là. Moi, d'après moi, il y a des pots maçons, peut-être, qu'il pourrait faire. C'est peut-être lui aussi qu'il va falloir qu'il regarde pour un plan B, hein. Mais lui, il garde plein d'affaires. Il garde les pots de Nutella, puis savais-tu qu'il gardait sa deuxième chaussure aussi? Lui, là, il a toujours, quand il achète des chaussures, il garde un côté, puis il accumule l'autre. Fait qu'à un moment donné, faut qu'il s'en débarrasse.
4: Il fait quoi avec l'autre?
2: Il s'en débarrasse un moment donné, il est jeune. Parce qu'il n'y en a pas de besoin. Fait qu'il garde juste un côté. Je me rappelle plus c'est quel côté qu'il faut qu'il garde, là. Je pense que c'est
4: pas le gauche.
2: Ouais, je pense que c'est le gauche. Il met ça dans des boîtes, puis il met ça dans le garde-manger. Fait que, je sais pas s'il peut jouer de la guitare avec un soulier droit, ben,
4: mais honnêtement, je peux pas comprendre qu'il n'y a pas une compagnie qui n'est pas capable de commanditer pour ça, ou ben, d'en trouver de quoi pour ça. Non, c'est pas.
2: Surtout que le gars a tout mon respect d'être capable de jouer de la guitare.
4: Oui.
2: À mancher comme il est là, c'est hot, là.
4: Moi, j'ai mis 10 doigts, puis j'ai essayé autant comme autant, ça n'a jamais marché.
2: Puis il fait de la moto. Il fait de la guide. Garde, lui, là, c'est comme si de rien n'était. Puis ce gars-là, il a tellement de l'air heureux malgré, tu sais, tout ça. Puis les épreuves qu'il a dû traverser au travers. Puis il pogne par. Et lui, il est festival. Puis il remplit festival encore, tabarouette. Il fait sa tournée, puis ça va bien.
4: Prenez-y
2: des pots de Nutella, pauvre yard.
4: Rempli, je sais pas, mais il y a une carrière.
2: Au pire, donnez-moi des pots de vide bien remplis. Je vais le manger, le Nutella. Moi, je donnerai le pot après. Regarde, puis la commandite, passez par moi, puis moi, je vais y redonner après.
4: Au prix que c'est rendu, le Nutella, d'après moi, la commandite, il serait pas perdant non plus.
2: Non, non,
4: il serait pas vraiment perdant.
2: Hey, ça coûte cher du
4: fou. L'actualité, ça s'en vient, tour de table également. Et juste avant, tiens, on se gâte avec les Cowboys Fringants et merci bien.
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0: Qu'est-ce qui se passe dans ce belle tête-là?
1: Ben, en fait, moi, j'aime ça, ces histoires-là, mais c'est triste pour la personne à qui ça arrive. Le premier, c'est Ronald Wayne. Lui, il a vendu ses parts d'Apple. Il a créé Apple avec Steve Jobs et Steve Wozniak, oui. 12 jours après, il fait, non, il y a trop de risques financiers, je vais vendre mes 10% de participation pour 800$. Après ça, il a reçu, en fait, un paiement de 1500 US pour renoncer à ses droits pour la vie. Ça vaudrait aujourd'hui 300 milliards de dollars US. S'il n'avait pas fait ça, il y aurait 300 milliards dans son compte en banque.
2: Je sais pas comment tu t'en remets de ça.
1: Je sais
2: sincèrement,
1: pas.
2: Là, tu sais, mettons, je sais pas il est où cet homme-là, puis je sais pas s'il a investi dans d'autres affaires, puis s'il est déjà de toute façon encore multimillionnaire, tu vas un peu mieux. Mais si tu paniques, toi, avec, sur le prix des raisins verts, ben c'est sûr que c'est tannant comme constat.
3: En même temps, c'était ça, il a sauvé la vie. Puis s'il avait dit ouais, tout l'argent, il serait peut-être tombé dans dope.
1: Ah, c'est vrai pareil.
3: C'est ça, c'est pas là. Tiens,
2: tu as raison.
3: L'affaire, c'est la vie à te tracer un chemin.
1: Ben oui, je comprends.
3: Bon, faut pas être fâché.
1: On va parler d'une entreprise qui s'appelle Decca Records. Donc, c'était à Londres, en Angleterre, le 1er janvier 1962. Les Beatles auditionnent pour Decca Records à Londres. Les dirigeants rejettent le groupe en affirmant que les groupes à guitare sont en voie de disparition.
3: Oh.
1: Fait que, bon, c'est le groupe le plus vendu de l'histoire avec 600 millions d'albums. Ça a généré des milliards de dollars pendant 60 ans.
3: Comment il s'appelle le band?
1: Les Beatles, tu vas
4: prendre en note.
1: Oui, prends ça en note, non, c'est pas pire. Blockbuster Vidéo, vous vous souvenez évidemment qu'il ça n'existe plus. À un moment donné, le propriétaire de Netflix à l'époque veut le vendre à Blockbuster pour 50 millions de dollars. Les dirigeants de Blockbuster refusent, sont convaincus que la location en magasin va demeurer dominante. Alors, 20 ans plus tard, Netflix vaut 300 milliards. Il aurait pu avoir ça pour 50 millions.
2: Je m'en remettrai jamais.
1: Non.
2: C'est tellement ça, troublant.
1: Tu penses à ça tous les jours,
2: ben oui.
1: J'imagine, de ta vie. Yahoo, qui n'existe pratiquement plus, a refusé d'acheter Google. Et attention, les fondateurs de Google voulaient juste 1 million de dollars à l'époque pour leur moteur de recherche. Yahoo a dit non. Quelques années plus tard, Yahoo discute encore d'un achat potentiel autour de 3 milliards de dollars, ça vaudrait 2000 milliards. 2000 ça se peut même pas comme chiffre.
2: Ça existe pas nulle part.
1: Non, 2000 milliards, fait qu'ils ont échappé la balle comme on dit. Adidas et Converse qui ont laissé filer Michael Jordan, ça il y a un film là-dessus, un très bon film d'ailleurs, il y a Matt Damon là-dedans.
3: Ah oui,
1: je
3: connais pas l'histoire.
1: Ben c'est qu'en fait avant de signer avec Nike pour les Air Jordan qui sont encore en vente et qui ont généré maintenant 7 milliards de dollars en fait, ça génère encore 7 milliards par année. 7 milliards par année, ben les deux compagnies avaient rejeté Michael Jordan. Rapidement, j'ai M&M, les petits bonbons.
2: Les bonbons, pas le...
1: Oui.
2: To show an opportunity.
1: Non.
2: To seize everything you ever wanted.
3: Quoi?
1: Ça, c'est M&M, le chanteur.
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3: OK, toi, t'es la fille cool. Là, tu veux pas passer après au karaoké.
1: C'est ça,
3: toi, t'es la fille du karaoké. Tu fais, fuck, c'est à moi. Je vais avoir de l'aide dégueulasse.
2: Les bonbons.
1: Les bonbons, oui, c'est ça. Dans le fond, ils ont refusé d'être associés au film E.T. parce qu'ils pensaient que ça serait pas bon pour la marque des... Je sais pas pourquoi. Ils étaient sûrs que le film serait un échec. Et donc, ils ont, à la place d'un E.T., c'est des Reese's Pieces, là, au beurre d'arachide.
2: Oui.
1: Les ventes ont bondi de 65% en à peine un mois après la sortie du film.
3: Je comprends pas ça. Le monde, ils font comme, hey, l'extraterrestre, il mange des petites affaires au beurre pinot. On va aller l'acheter, ça me donne le goût.
1: Oui.
3: C'est ça que je m'explique, là.
1: Ça, c'est vrai.
3: À quel point le placement de produit nous joue en tête.
1: J'avoue, t'as raison, mais puis deux acteurs qui l'ont regretté amèrement. Sean Connery a refusé le Seigneur des Anneaux en 1999. Son contrat stipulait qu'il aurait une part des profits, puis il croyait pas au film, fait qu'il a refusé le rôle. Les trois films ont rapporté 3 milliards de dollars. Ça lui aurait fait un salaire de 500 millions.
2: Mais
3: qu'en aurait-il fait aujourd'hui? Hein?
1: Ouais. C'était pour Gandalf. Quand ben là, il serait aligné mort, en fait.
3: C'est ça, exactement le point que je voulais faire.
2: On
3: l'emporte pas au paradis, mon gars.
2: Non,
1: t'as bien raison.
2: Vrai,
1: Matt Damon, pour conclure, Matt Damon a refusé le rôle principal d'Avatar ainsi que 10% des profits du film.
2: Oh.
1: Ça lui aurait rapporté 3 milliards de dollars à Matt Damon.
2: En même temps, il aurait fait partie d'un film dollar à mort.
3: Là. Wow, comment ça, t'aimes pas ça?
2: Moi, Avatar, je trouve ça simple.
1: Moi, je trouve ça plate, là.
2: Plate en mourir.
1: J'avais mal à la tête dans le premier film, un peu à cause de la trois dimensions. En plus, je pense que je suis sorti du cinéma.
2: Mais ben non,
1: tu me juges, hein, là?
2: C'est vraiment dole.
3: Hey, écoute, je trouvais ça plate à chier. Je me suis même pas rendu à la dixième minute.
2: Rosalie est fâchée, elle est en onde. Ah non, oui? C'est plate. C'est
3: t'expliquer, là.
2: Je sais qu'il y a plein de gens qui aiment ça, là.
3: Rosalie, mais... je vais t'expliquer. Oh,
1: j'aimerais ton micro,
3: j'aimerais qu'on ait une conversation. C'est parce que nous autres, à notre âge, là, si ça bouge trop vite, là, il faut qu'il soit assez clair. Ça, puis moi, les effets spéciaux, là, moi, ça me prend des vrais costumes, des affaires faites en carton puis en métal. Moi, c'est vrai, ça, si j'ai l'impression que c'est fait avec l'ordinateur, moi, je veux que le décor ait de l'air bisouné.
2: Ben oui. Mais
4: c'est ça. Okay. Ben, puis, non, mais je vais fermer ton micro, hein.
2: Non.
3: Oh, c'est vrai, c'est
4: moi, le contrôle.
2: Non, mais ce qui est embarrassant en plus, pour dire comme toi avec les costumes, il n'y a rien de plus gênant que de voir les coulisses, donc les acteurs, avec leur sus partout d'en face, les ventouses.
4: Mais tu regardes pas ça, tu regardes le film.
2: Mais même en regardant le film, je les vois, leurs petites affaires bleues d'en face qui font des gros visages puis des grands gestes pour que ça soit pogné. Puis là, tout. Le premier, c'est l'histoire de Pocahontas.
3: C'est exactement
2: d'abord,
3: ça.
2: C'est exactement la même histoire. Puis après ça, 2, 3, 4, 5 000.
3: Ah, c'est terrible.
2: C'est d'un ennui.
3: T'as vu celui-là? Je sais pas c'est lequel. Là. Ils sont dans l'eau. Ils l'ont fait dans l'eau.
2: Ouais, ouais.
3: C'est mon ami, ils volent des as. Ils
2: comme
3: l'ont fait dans l'eau.
2: Compliqué, là. C'est-tu
3: quoi, m'a dit? Un bon film, là? Va dire, toi, c'est-tu quoi un bon film?
1: Vas-y.
3: Waterworld.
1: Oh non, c'est un des pires navires de l'histoire.
3: Kevin Costner en Sea-Doo. C'est ça, là.
1: Ça,
3: j'avoue qu'il y avait des failles quand même dans le scénario.
1: Oui.
3: Il n'y a plus de terre nulle part, mais t'as encore du gaz maintenant dans Sea-Doo. Ça. Mais donne-moi.
4: Je suis sûr que vous êtes en train de vous faire ramasser au 6-12.
2: Ben, il y a beaucoup plus de gens que tu penses qui sont de notre bord. Oui.
3: Mais mettons que si t'avais à me convaincre de le réessayer, qu'est-ce que tu me dirais d'apprécier dans ce film-là?
4: Ben, le film, l'œuvre d'art au complet, le beau 3 heures passé au cinéma, à écouter ça, c'est vraiment.
1: 3 heures.
3: As-tu déjà vu ça, la Joconde? Ça, c'était l'œuvre d'art.
1: Elle va fermer tout mon micro en ciel, quel contrôle.
3: Est-ce que ça vient? Non, chacun a le droit d'aimer ce qu'il veut.
1: Ben oui.

0: Les refuge des célébrités disparues.
1: Oui, j'aimerais parler à Elvis Presley, s'il vous plaît.
0: Un moment, je vous prie. Elvis!
1: C'est bien lui.
0: Téléphone, je vous le passe.
1: Merci.
0: Hello?
1: Bonjour Elvis, j'appelle du monde des vivants. Ça va très mal sur Terre et je me demandais si vous viendriez pas en fantôme chanter quelque chose pour remonter le moral des vivants.
0: Ouais, qu'est-ce que tu veux chanter? Love Me Tender?
1: Peut-être pas celle-là, mais ça sous-entend que vous avez trouvé votre date sur Tinder.
0: Ben là, c'est trop compliqué, là.
1: Ok, ben Edith Piaf, es-tu là?
0: Téléphone.
1: Merci, Elvis.
2: Allô?
1: Madame Piaf, j'appelle du monde des vivants sur Terre. Ça va bien, bien mal.
2: Je sais.
1: Viendriez-vous en fantôme chanter une toune pour nous autres?
2: Ben, qu'est-ce que tu veux chanter?
1: Ben, je sais pas, La Vie en Rose.
2: La Vie en Rose de Stancit, on va me faire envoyer.
1: Non, mais vous avez d'autres.
2: Qui chanterait La Vie en Rose de Stancit à part une pub de Pepto-Bismol?
1: Ben, écoutez.
2: Vous appelez une chanteuse disparue. Appelez-nous une agence pour avoir une vraie chanteuse.
1: C'est parce que les agences, ils ont juste des infirmières de Stancit.
2: Combien vous me donnez?
1: Quoi, un fantôme, ça charge de quoi, ça?
2: Ben oui, c'est un revenant, fait que ça a des revenus.
1: Alors, vous jouez avec les mots.

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2: Exact. Et en attendant, là.
0: Dis quoi?
2: Hier, on a appris que Brady Tkachuk quittait les Sénateurs d'Ottawa. C'est pas nécessairement une grande surprise. Brady Tkachuk, il avait défrayé les manchettes pour plein de mauvaises raisons depuis quelques mois. Premièrement, il avait laissé son père critiquer son coéquipier, le gardien de but Linus Ullmark, dans son podcast, sans prendre sa défense. Ça avait fait réagir pas mal son amour pour son pays d'origine, les États-Unis, avec Ottawa, ça a brossé un peu aussi.
3: On dirait que ça a comme commencé aux Quatre Nations. Tu sais, on dirait qu'on a commencé à jaser. Ouais, on dirait qu'il y a une coupure là. Tu sais, il a joué avec son frère aussi à ce moment-là. Les deux gars étaient comme les deux frères batailleurs.
2: Mais là, ce qui s'est passé hier, c'est qu'Ottawa, finalement, on l'a échangé aux Panthers. Puis il y a bien des affaires qui dérangent. Premièrement, le retour est dégueulasse, là. Dis-moi pas qu'il y ait des choix de premier tour, c'est bon. Non, des choix de premier tour. Moi, quand j'étais jeune, puis que je connaissais le hockey un petit peu, mais avec l'âge, l'expérience, je me rends compte que des choix de premier tour, si t'es pas dans le top 5, là, ça vaut pas nécessairement grand-chose. Et là, ce que t'obtiens, c'est le 9e et le 25e pour le prochain repêchage.
3: 9e, c'est pas si pire.
2: Non, 9e, t'auras pas un Brady Tkachuk. À moins d'être excessivement chanceux, là, t'auras pas un Brady Tkachuk 9e. Là. T'auras pas un joueur qui a son impact. Un choix de deuxième tour. Puis là, dis-moi pas, ouais, mais dis-moi, les Nordsons étaient repêchés en deuxième ronde, on sait pas. Ouais, Owen Beck aussi. Man. Et un choix qu'on a utilisé le premier tour en 2029, et ce choix-là est protégé par les Panthers s'il est top 10. Donc, c'est pas grand-chose. Deux choses là-dedans. Premièrement, il y a un malaise entre les États-Unis et le Canada.
3: C'est-tu vrai ça, tant que ça, que les joueurs... Je t'ai posé la question tantôt. C'est-tu vrai ça, l'exode des joueurs américains des équipes canadiennes?
2: C'est très vrai. C'est très vrai. Gars, Quinn Hughes. Quinn Hughes ne signait pas à Vancouver, là.
3: Non.
2: Il est au Minnesota maintenant. Mm-hmm. Connor Hellebuck. T'as-tu vu?
3: Il veut être échangé aussi.
2: Quitte Winnipeg. Il va quitter Winnipeg dans les prochains jours si ça se fait pas les prochaines semaines. Là, présentement, on croise les doigts. Parce que t'en as deux à Montréal. D'impact. T'as Cole Caulfield pis t'as Lane Hudson. À date, les deux gars sont heureux à Montréal. Montréal gagne. Il y a un noyau de gars unis. Il y a des chums là. Puis les Nordsons, on va se le dire, c'est un peu comme Sidney Crosby. Je compare pas les deux joueurs. Là. Calmez-vous, les anti-canadiens, là, je compare pas du tout les deux joueurs. Mais les Nordsons, c'est un gars que lui, il est au hockey. Sa passion première, c'est le hockey. Puis il aime ça à Montréal, puis il est bien à Montréal. Mais des joueurs, là, souviens-toi, il y a quelques années à peine, on disait, hey, les Russes, on repêche pas ça, ils restent en Russie. Ils veulent pas venir jouer, les Russes restent en Russie.
3: Ça change.
2: Mais les Américains, là, va falloir surveiller ça. Va falloir surveiller ça si tu repêches les Américains. Tu sais, des villes comme Winnipeg, même Vancouver, puis à Toronto, à Stade Matthews, il est pas sûr non plus de rester.
3: Le capitaine de l'équipe, là, tu sais, en plus. C'est comme Brady Tkachuk.
2: Ouais, monsieur le capitaine, ça vaut ce que ça vaut, là. Souvenez-vous de Max Pacioretty à Montréal. Donc, il y a beaucoup de choses à gérer là-dedans. Il y a beaucoup de choses à vérifier.
3: Hey, mais les Panthers vont être dérangeants, là. Foncer Panthers sera pas le fun. Là, tu vas voir Brad Marchand, les deux frères Tkachuk. Ils vont gosser sur un moyen temps, les Panthers.
2: Puis l'année passée, les Panthers, ça n'était pas des blessures. Ils faisaient la série. Cassez-vous pas la tête, là.
3: Ah, c'est ça. Eux autres, c'est comme une année un peu de repos, entre guillemets.
2: Les, presque, là, les Sénateurs, ça va faire du bien, là, que Brady Tkachuk ne soit plus dans le vestiaire. C'est clair, ça va faire du bien.
3: Il était une distraction.
2: Par contre, au niveau hockey, tu t'améliores pas. Tu t'améliores zéro au niveau hockey. À moins que tu fasses un pitch pour faire une offre hostile à un joueur, là, t'as des choix pour répondre. À moins que tu fasses quelque chose comme ça. Sinon, tu t'améliores pas du tout. Et ça m'a fait penser à une autre réflexion en plus.
3: Tu penses donc?
2: Ça me déçoit. Puis je trouve ça plate de dire ça. Une chance qu'on n'a pas de club à Québec.
3: Et pas rien.
2: Parce que dites-vous une chose, là. Dans les années 80, 90, il y en avait des joueurs qui boudaient Québec. Mais imaginez, dans un climat comme aujourd'hui...
3: T'embarques-tu Éric Lindros là-dedans? Ben, Éric Lindros, c'est un cas à part.
2: Lindros, c'était spécial.
3: Ouais, c'est un cas à part.
2: Mais faites vos recherches, John Logrodnik puis Greg Millen. C'est même pas des gars marquants. Là. Ça avait commencé. Là. Ça avait vraiment commencé. Puis oui, Lindros, on peut quasiment le rentrer là-dedans, mais imaginez aujourd'hui. Là. Imaginez aujourd'hui un Brady Tkachuk à Québec. Serais-tu resté un Brady Tkachuk à Québec?
3: Ben, visiblement, non. Tu sais.
2: Puis Mathieu Tkachuk, son frère, oublie pas une chose, là. Il est à Calgary, lui.
3: Ah oui?
2: C'est une transaction qui s'est faite.
3: J'étais bien content d'aller en Floride. J'avais vu aussi le documentaire sur Amazon Prime, je pense, qui suivait des gars de la Ligue nationale. Puis lui, il dit, hey man, en Floride, moi, je suis bien, man.
2: Ben.
3: Et je m'en vais à l'aréna en carte de golf, je m'en vais sur le bord de la plage, je m'en vais à l'aréna après aller jouer au hockey. J'ai gagné une Coupe Stanley, même deux Coupes Stanley.
2: Ils n'ont pas de pression, puis les taxes sont moins cochons. Fait que ça a davantage. On verra, mais c'est le Canadien. Regarde, on se croise les doigts, là, ça va très bien à ce niveau-là. 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Ce qui s'amène à la musique, Oasis, qui ont fait une grosse tournée de retour l'an passé. Pas de nouveau, par contre, sans faire un album, je pense qu'on a pris l'argent pour nos courus. 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

0: À la radio communautaire, on interview des gens des fois qu'on sait pas trop c'est qui.
1: Et, oh, si vous voulez m'excuser un instant. Ton nom déjà, c'est?
2: Pascal.
1: OK, excuse, parce que c'est non-fumeur ici.
2: Ah oui, c'est non-fumeur.
1: Ben, j'ai oublié de te le dire.
2: Ah, excuse.
1: Pas grave, t'as juste.
2: C'est-tu non-straîneur, le derrière, sur le tapis, en se tirant par les deux pattes dans la main comme un petit chien qui se torche?
1: Non, ça, pas de problème.
2: OK.
1: Bon. Mon prochain invité me fait penser au vieil adage. Louise Yvetté est la mère de tous les vices. Quand je me souviens plus, c'était-tu Louise Yvetté ou Louise Deschâtelets? En tout cas, c'est ce proverbe-là qui me vient à ta...
0: Il y a des animateurs télé, des fois, qui se sentent obligés de faire des liens entre deux affaires.
3: OK, alors on passe de la chronique santé aux faits divers, et pour ce faire, je vous fais un de ces liens dont j'ai seul le secret.
2: Non, j'ai non.
3: On sait qu'en santé, an apple a day keeps the doctor away, et Georges, le cambrioleur de la pizzeria, apple a day coupable.
2: Ouais, j'ai non plus tiré par les cheveux que ça, faut employer le verbe scalper.
0: Mais ça marche bien faire des liens.

0: Oui. C'est-tu dans un feature? C'est-tu une fois, c'est comme trois fois à l'heure?
1: Non, c'est. Ah, tu faisais ce jeu-là,
0: oui,
1: non?
0: Oui, non, non.
1: Oui, en lien avec l'anecdote de la madame.
0: Je me rappelle, OK.
1: La madame de tantôt.
0: 103.
1: Fait qu'il n'y a pas de bonne. C'est deux options. Il n'y en a pas de bonne, mais il faut quand même faire un choix. Alors, chanter la danse à Saint-Dylon au karaoké devant 50 000 personnes. Fait qu'il faut être patient.
2: Ben, oui, ben oui, ça, c'est cool, ça.
1: Ou oublier les paroles de gens du pays devant Gilles Vigneault, mettons.
3: Hé, hey, mon Dieu, Seigneur.
2: Ah, ben non, là, la première.
1: La première?
2: Ben oui.
3: Ouais.
2: Oui. C'est un morceau de patrimoine.
1: OK.
2: C'est peut-être plus au goût du jour. Mais tu sais quoi? Il faut pas avoir honte d'où on vient. Ce sont des racines. Et sans les racines, connard, ton arbre, il va tenir comment? Mais c'est ça. Hein, c'est ça. On oublie d'où on arrive. On ne se rappelle pas nos origines. Puis en cette journée de Saint-Jean, là, faut arrêter de trouver ça drôle, notre patrimoine.
1: Oui.
2: Faut le supporter, le soulever. Fut un temps. On était en gang ensemble. Oh, Seigneur. Oh.
3: C'est beau, là.
2: C'est
1: vraiment
3: beau.
2: Exactement.
1: OK, le prochain... Excuse-moi, je t'ai pas demandé.
3: Ben moi, si tu me donnes l'opportunité de chanter devant 50 000 personnes...
1: Tu veux.
3: Puis,
2: tu chantes, toi?
3: Ah, ouais.
2: T'as-tu ton band encore?
3: J'ai
2: vous êtes chicané.
3: Mon band, c'est chicano.
2: Vous êtes chicané encore,
3: ouais.
2: Hein?
1: T'avais un band, OK?
3: Ouais, ouais.
2: Ben, il y en a un qui est bien dans l'eau, là. Fait que...
1: Ah, c'est ça, moi, oui, je comprends. Ben, c'est un band. OK, aller à un défilé de la Saint-Jean avec un drapeau du Canada dans le cou, avec, puis un ghetto blaster qui joue du Nickelback à tue-tête.
4: Non, non.
1: Ça va mal. Ou avoir une casquette Make America Great Again en écoutant Born in the USA au même défilé de la Saint-Jean. Fait que
3: ben,
1: dans tous les cas.
3: Ça va être le Canada, là, moi,
1: oui,
3: là,
1: oui.
3: Avant, là, les États-Unis.
1: Ah ben, oui. Toi, tu vois pourquoi?
2: Écoute, moi, j'irais avec l'option du Canada pour la raison très simple que je suis un grand fan de Nickelback.
1: De Nickelback.
3: J'adore ça.
2: J'adore ça.
3: Look at this.
2: J'adore ça.
3: Moi,
2: quand j'ai bien de l'ouvrage à faire à la maison,
1: ouais.
2: Je pars Nickelback, je fais tout mon ménage parce que je me donne pas le droit de farmer le son tant que j'ai pas fini. Fait que ça me motive.
3: Un fan, OK.
1: C'est vraiment un fan. OK, écoutez Bernard Drinville chanter les Cowboys fringants durant 24 heures, ça donne ceci.
5: Je suis content que tu reviennes, t'arrives en même temps que l'automne. C'est que ça m'a fait bien de la peine
1: okay.
5: De devoir partir, ma mignonne.
1: Ça va bien.
2: Okay.
1: Oh, ou écoutez la Zigazon chantée par une Madame Chaudaille au Parc Maisonneuve durant 24 heures.
2: C'est quoi, je serai gentleman, Magali? À toi d'abord.
1: Oh.
3: Ben moi j'y vais. Je pense j'y vais avec Bernard.
1: Ah oui, hein?
3: Parce que pour vrai, à chaque fois que j'entends cet extrait-là, on dirait qu'il y a encore une couche de ridicule qui apparaît, puis ça me fait encore rire. C'est comme une blague infinie.
1: Oui.
3: Vraiment, c'est un leg humoristique incroyable, Bernard Drinville. Puis je le remercie pour ça. Merci pour la belle joke.
2: Je trouve pas ça drôle, moi, Magali.
3: Oh non, il repart.
2: Magali Saint-Vincent qui est avec nous en studio, je trouve pas ça drôle. Je m'excuse, c'est rare. Tu fais une sortie comme ça aussi.
1: Oui.
2: Aussi solide, là, mais là, oui. Je m'excuse. Monsieur Drinville, il chantait avec le cœur, quelque chose de notre patrimoine. Il faut arrêter de rire de notre patrimoine. Nos racines, là, c'est de là qu'on vient. Il fut un temps que notre arbre, on était fiers. On était quoi? On était un grand arbre, un grand chêne fier avec des racines profondes, bien droites qui poussaient vers le soleil. Mais non, on est quoi? L'ombre de nous-mêmes. On est quoi comme arbre? Un peuplier, parce qu'on est un peuple plié. Et même, il ne reste plus rien de notre arbre qu'on réduit en charpie pas le crayon. Non, le copeau de bois, à chaque année, on s'effrite et c'est bien sûr, hein, c'est, on est quoi? On est devenu du paillis de bois. C'est pour ça que M. Villot chantait Jean du paillis. Levez-vous, les amis, et célébrez votre origine. On est fiers de cette patrie et tout le monde est bienvenu qu'on célèbre ensemble. Voilà.
1: C'est toi qui es sur les plaines d'Abraham pour le discours patriotique à soir, parce que moi, je t'engagerais, là.
2: Il voulait pas, là, parce que l'année passée, j'ai lancé des bouteilles. Ah.
1: Okay. Oui, le cochon, vas-y vite.
6: Écoute, j'aimerais célébrer mon pays en chantant.
1: Oh non.
6: Sotis pataclé, tourouillé, tourouillé.
1: Sotis
6: pataclé, tourouillé.
1: On en fait un dernier. OK, tu préfères te brûler complètement les sourcils et le fond de culotte en sautant par-dessus le feu de la Saint-Jean ou échapper ton téléphone et ton portefeuille dans le feu de la Saint-Jean en sautant par-dessus? Qu'est-ce qui est le plus important, ton portefeuille et ton téléphone ou te brûler les sourcils et le fond de culotte? C'est ça, là. En gros, tu sautes par-dessus le feu, là. C'est beaucoup de gens qui sautent dans le feu là, à Saint-Jean, c'est un classique.
2: Attends, mais je perds quoi si je saute dans le feu?
1: Tes sourcils et ton fond de culotte, ton téléphone puis ton portefeuille. Hey, Laurie, t'as pas besoin de réfléchir tant que ça. Là. Il se prend la tête.
2: Je m'en bats les sourcils, parce que c'est tout ce qui me reste.
3: Oui, c'est vrai. Hey, ça serait beaucoup de front, hein, toi, pas de sourcils.
2: Ah, ça serait.
3: C'est comme infini front.
2: Ah, puis déjà, j'ai pas mal de front. Là. C'est ça. Passe.
1: Magali, veux tu y aller?
3: Oui, ouais, moi, je sac mon portefeuille, je sac mon téléphone, puis le lendemain, je me refais une identité sous un autre nom. Je m'appelle Nicole Merveille.
1: Oh!
2: Nicole Merveille.
3: Okay. Oui.
4: Madame Merveille.
3: Madame Merveille, j'ai refait ma vie. Avec un autre portefeuille, un autre téléphone.
2: Okay. Nicole Merveille, bon? C'est-tu le nom de ton mari? T'as-tu pris le nom de ton mari, Nicole Merveille?
3: Oui, on s'est marié en 64. 3 ans avant Expo 67.
1: Ah ben oui.
3: C'était un peu un beau mariage.
1: Ah, il est décédé maintenant?
3: Oui.
1: Ah, c'est ça. OK. Je pense qu'on a fait le tour de ça. Hein? Bon, parfait. Quel show. Écoute, c'est très, très drôle. Oh!

0: Taxiassurance.com.
1: Oui, je l'appelle pour une réclamation.
0: Oui, c'est pour la tempête dans fin de semaine.
1: Oui, c'est pour mon spa.
0: Un spa.
1: Le vent l'a soulevé dans les airs et il est allé se fracasser chez le voisin.
0: D'accord, quelle est la marque du spa?
1: C'est un spa tuckling bedang crack.
0: D'accord.
1: Si j'ai bien entendu.
0: Est-ce qu'il y a des dommages chez le voisin?
1: Eh bien, c'est écrasé malheureusement sur la voiture du voisin.
0: La marque de la voiture?
1: C'est une Aston Martin.
0: Oh.
1: C'est votre, il y avait aussi une Aston Moto et une Aston Roulotte.
0: Endommagée aussi?
1: Complètement, oui.
0: Bon, l'assureur de votre voisin va nous contacter.
1: OK, puis mon spa, il est assuré.
0: En fait, je suis en train de vérifier. Il y a une clause sur les spas.
1: Comment ça, une clause?
0: C'est une clause qui
1: est... Elle est assurée ou il n'est pas assuré, mon spa?
0: Oui, ben, je suis.
1: Chris, moins patience avec ta clause.
0: Ben, justement, c'est une clause qui s'appelle Close your eyes and I'll kiss you, patience.
1: Vous coûtez 11 000 piastres, mon spa.
0: Mais il est parti au vent comme ça.
1: Oui.
0: Malgré qu'il était attaché au tuyau. Puis...
1: Oui, il était attaché au tuyau.
0: OK.
1: Ouais.
0: Vous avez jamais dit, mettons, à votre spa,
1: non.
0: Attention, tu peux avoir une bonne relation avec tes tuyaux, mais attache-toi pas trop, tu pourras avoir de la peine.
1: Non, jamais, puis essayez pas avec vos trucs pour pas payer.
0: Non, c'est une question.

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2: PA? Mm-hmm. De quoi tu nous parles?
3: C'est là, là?
2: Ben oui, ça va être là.
3: Ben oui, c'est
2: là. J'ai oublié quelque chose.
1: Voici l'actualité.
2: Les clés sont là, c'est là.
1: À la façon PA Fontaine.
3: Ah! Ben c'est ce que j'ai oublié.
4: Qu'est-ce que t'as oublié?
3: La merde du spray dans le dos.
2: Ah ouais, c'est le même spray qu'on utilise pour la petite randonnée. C'est la même affaire.
3: Cette bouteille-là est absolument... elle se vide pas.
2: Elle toffe longtemps.
3: Là, si vous entendez quelqu'un éternuer, ça se peut. Parce que quand je me mets de ce spray-là, j'éternue.
2: Ça te rentre des narines.
3: Non, je sais pas trop, là, mais...
2: ça rentre pas.
3: Petite histoire vite, là. Hier matin,
2: ouais.
3: Mal de dos qui a commencé à me pogner, puis je vous le jure, c'est invivable. J'ai pas dormi de la nuit ou presque. Chez Robax Asset, c'est invivable. Je dis à Guillaume, mais c'est. Je ris, ça me fait.
2: Mais là, sur moi, t'as un rendez-vous aujourd'hui, là. Tu vas être correct, là. Tu vas t'en sortir.
3: Je sais pas.
2: J'aimerais ça que tu sois là demain matin, tu sais.
3: On va y honnêtement, si Milan avait été là ce matin, je rentrais pas.
2: T'es un day-to-day.
3: Fait qu'on verra pour demain, là, mais c'est ça. Demain est encore loin.
2: Exact. On va se parler un peu de Tesla ce matin. Une technologie qui fait jaser depuis un bon moment. Puis on s'entend que dans la tête à Elon Musk, pour avoir lu sa biographie et tout ça, lui, c'est un gars qui, quand il est en déplacement, il veut tout le temps travailler. Lui, ce gars-là, il travaille tout le temps, tout le temps, tout le temps. Même la nuit, il se déplace dans ses usines. Quand il est en avion, il regarde ses affaires, il fait des
3: conversations. Il est encore comme avec Trump, là.
2: Ben, c'est plus clair. Ils ont de l'air en chicane encore. Parce que la dernière fois qu'on les a vus ensemble, c'est vraiment au début du mandat de Trump. Depuis ce temps-là, là, c'est assez tranquille, tu sais. Mais lui, il se disait, si on est capable d'avoir des véhicules qui vont être capables de se conduire tout seul, les gens qui vont être à bord, qui vont être les propriétaires du véhicule, vont être capables de faire d'autres choses en même temps. Tu vas être capable de régler tes agendas, tu vas être capable de faire des appels, tu vas être capable de travailler en même temps, puis merci, bonsoir, blabla. Et ça avait fait jaser, parce qu'il y a des taxis qui l'utilisent, cette technologie-là, mais il y a également des propriétaires de Tesla qui l'utilisent. Et malheureusement, à l'occasion, ça nous a amené des problématiques, comme celui qui s'est passé vendredi soir du côté de Texas. On est à Katy, et c'est le propriétaire Michael Butler. Lui, il y a une Tesla.
3: Michael Butler.
2: Ça fait très américain, là.
3: Ah oui, hein?
2: On va se le dire.
3: Fait hein? Deuxième but des Rogers de Los Angeles dans les années 80. Michael Butler.
2: Et lui, il y a une Tesla Model 3. Et lui, ben, tu sais, il embarque à bord, puis comme bien d'autres mondes, il utilise la conduite autonome. C'est-à-dire que lui, il met le programme dans le véhicule, puis ça se conduit tout seul. OK? Fait que ça va du point A au point B. Le seul problème, c'est qu'il s'est pas rendu au point B. Le problème, c'est qu'il est rentré en contact avec une maison. Donc, le véhicule qui a changé de trajectoire à la dernière seconde, et malheureusement, il y a un décès là-dedans.
3: Ben,
2: il y a une femme qui est à l'intérieur de la maison, le véhicule a défoncé le mur et la femme en est décédée. Écoute, on l'a transporté d'urgence à l'hôpital. Malheureusement, bon, on a constaté son décès. Et là, ce qu'on dit, c'est que le conducteur, lui, en question, Michael, t'es pas sous l'effet de l'alcool, t'es pas sous l'effet de la drogue, t'es très coopératif avec les services d'urgence, t'sais, avec les policiers, avec... Parce qu'à quelque part, c'est pas de sa faute. Et c'est là que je me pose la question.
3: C'est pas de sa faute. Il n'y avait plus le dévier.
2: Mais là, tu poursuis qui? Parce que, tu sais, tu pourrais poursuivre le propriétaire et le conducteur. Parce qu'à quelque part, tu sais, mettons que tu vois ton véhicule changer de trajectoire. Est-ce que tu as le temps de le freiner? Ou tu poursuis la compagnie Tesla parce qu'ils ont fait ce logiciel-là, ce véhicule-là, qui est censé se conduire tout seul? Me pose la question.
3: C'est-tu le premier incident?
2: J'ai regardé
3: que c'est oui, moi.
2: J'ai fait une petite recherche hier, puis c'est, je te dirais que selon les statistiques, c'est des statistiques qui sont non vérifiées, au prorata, il y a 4 fois plus d'accidents de conduite autonome que de conduite humaine. Donc, okay. Ça arrive à l'occasion. Je te dis pas nécessairement des accidents
3: quatre
2: mortels.
3: 4 fois plus.
2: 4 fois plus. Au prorata. Ouais. Tu sais, est-ce que c'est des chiffres qui sont valides? Parce que ce que j'ai lu aussi hier, parce que pour vrai, là, j'ai comme accentué la recherche. À l'occasion, Tesla serait capable de cacher certains accidents qui les impliquent. Des accidents impliquant les fameux véhicules autonomes, puis eux autres, tu sais, ils balayent ça en dessous du tapis, merci, bonsoir, puis on n'en parlera pas. Parce qu'ils savent que ça demande encore énormément de travail d'être capable d'avoir des véhicules autonomes, même si ça existe déjà. Tu sais, on avait parlé avec Stéphane Bergeron de Rocoto Toyota, qui a mené, je pense qu'il est en Floride, ou je ne me rappelle plus où, hein, quelque chose de même. Puis il en a pris un taxi Tesla, qui se conduit tout seul, puis il dit, regarde, je me suis très bien rendu du point A au point B, tu choisis ta musique, tout ça, ça va super bien. Mais ça a l'air qu'il aurait caché certains accidents. Fait qu'il y en a quand même des accidents. De véhicules autonomes. Mais quand ça amène des décès comme ceux-là, j'imagine que ça rajoute une couche de plus au débat de se dire, est-ce que réellement on est rendu là? On a-tu la technologie pour le faire?
3: Mais regarde,
2: que...
3: PA, on a un texto ici. C'est le propriétaire qui va se faire poursuivre parce que ça le dit, dans une Tesla, tu dois toujours rester en contrôle de ton véhicule, même si t'es en mode autonomie. Pis Il n'a pas eu le temps de virer le volant. Ça se peut pas qu'il n'ait pas eu le temps de virer le volant, là.
2: Parce que...
3: À moins que la maison était sur le bord de la rue, puis que, voyons, ça se peut pas, là.
2: Si je reviens sur
3: la maison traversaire,
2: c'est dessus, moi. Puis d'après moi, il devait rouler vite parce que c'est un mur de briques qui a défoncé, là. Fait que d'après moi, il rentrait pas payé. Mais, tu sais, Stéphane, lui, quand il avait utilisé le taxi, je me rappelle, j'avais vu des images sur son Facebook, il n'y a personne du côté conducteur. T'as le volant, puis c'est vide. Lui, il s'assied du côté passager.
3: Mais c'est pas pareil, là.
2: Ouais, mais tu sais, c'est la même technologie.
3: Ouais, mais c'est pas pareil, là. Je veux dire.
2: Mais lui, il disait, tu sais, ça arrête quand même à l'avance. Il y a quelqu'un qui marche, la caméra va le voir, tu sais, à distance, on va freiner. Puis, tu sais, lui, ce qu'il a vu, là, ça a l'air d'être une belle patente, tu sais. Mais est-ce que cette personne-là aurait pu prévoir qu'il allait avoir une problématique et qu'il allait rentrer dans le mur? La question se pose. Puis lui, au pire, lui, va-tu poursuivre Tesla ou ben il va embarquer ça dans le groupe? Tu sais, tu poursuis tout le monde rendu là, regarde, et le conducteur et la compagnie.
3: Ben, aux États-Unis, c'est ça qu'ils font, là.
2: La femme en est décédée. Tu sais, c'est...
3: Tu poursuis le conducteur, puis là, conducteur, je peux pas croire qu'il a pas eu le temps de penser tourner le volant. Je me rentre pas dans la tête.
2: Tu sais, je sais pas, parce que l'image qu'on a, là...
3: Excuse l'expression, là, crisser des breaks.
2: Au pire, parce que, tu sais, on n'a pas l'image de comment la rue est faite, là, tu sais. Es-tu dans un coude, puis dans le virage, il a pas passé, puis il roulait une certaine vitesse. Ça, l'histoire, je le dis pas, mais tu sais, quand même, là, on voit qu'il a fait des dégâts à la maison. Comme je te dis, là, d'après moi, il est rentré une certaine vitesse. Mais ça va ramener le débat. Donc, un véhicule autonome qui a pris le contrôle, qui a décidé de changer de trajectoire, et une dame dans sa maison, dans son salon, qui en est décédée. On va suivre ça de près parce que, d'après moi, il y aura des conséquences, il y aura une suite à ça. Parce que, tu sais, c'est sûr qu'on va pointer du doigt Elon Musk et Tesla. Pour l'instant, il n'y a pas de réaction publique de la compagnie nécessairement, mais peut-être qu'au courant de la semaine.
3: Je pense qu'avant de pointer, puis, écoute, je ne suis vraiment pas le fan numéro 1 d'Elon Musk, là, mais je pense qu'avant de pointer Musk, si t'es pas capable de te tasser moindrement ou bien mettre les breaks, excuse-moi, mais ce gars-là, c'est un innocent.
2: Ouais, toi, tu mets ça, c'est la faute de lui, là. Tu es le conducteur.
3: Ben, là. Ils disent, Tesla. Faut vraiment que tu sois toujours. Je pense que t'as pas le droit de lire un livre pendant que t'es dans le char. T'as pas le droit de. Faut vraiment que tu sois en contrôle, là.
2: Moi, je ferais pas confiance à ça, personnellement. Mettons que j'avais le système dans mon char.
3: Au Saguenay? Ben là, premièrement, tu pourrais le voir au Saguenay, tu fais un face-à-face à tout bout de champ parce que. Il évite les trous.
2: Je sais pas si il est très drôle, là, mais...
3: pas de l'autre bord.
2: Moi, je serais pas
3: gay, là.
2: Ben, moi, tu me dis, là, tu sais, garde, je te passe une Tesla pour la semaine, là, pis mettons, je suis dans une ville, là, que toutes les routes sont correctes, OK, là?
3: Oui.
2: Tu me dis, t'es-tu game de l'essayer?
3: Non.
2: Ben, moi, je le fais pas. Oublie ça.
3: Hey, dans le rang des bobettes, moi, là, pour côté passager, là, hey, que je filerais pas.
2: Non,
3: dans la côte des meules. Non, mais, hey, c'est intéressant, ça. Pis, 6-12-12, sondage éclair, là. Vous êtes dans la côte des meules, comme passager, là.
2: Tu mets-tu l'auto
3: pilote? T'es-tu game? Ouais? T'es assis dans le siège passager, y a pas de conducteur, là. T'es-tu game dans la courbe?
2: Oui, non, merci.
3: La vie est trop courte. Philippe Phillips avec Gone, Gone, Gone, c'est maintenant énergie. 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
11: Les assurances, t'ont-tu rappelé?
12: Non, j'ai laissé 8 messages.
11: Ben voyons.
12: Un petit peu, je vais demander à l'intelligence artificielle.
11: Ouais.
12: Comment convaincre une compagnie d'assurance de te rappeler?
11: Pour convaincre une compagnie d'assurance de vous rappeler, j'ai juste à dire bonjour, j'aimerais payer, peu importe ce que ça coûte, pour assurer mon chien qui se pitche tout le temps devant les autobus et les souffleuses à neige, quitte à ce que ça me coûte 4 fois le prix du chien par année.
12: OK.
11: Quand tu vous rappelles, là, vous parlez de votre inondation.
12: Hey, ça fait toute l'intelligence artificielle, hein?
11: Es-tu capable de raconter une joke?
12: Non, ça peut pas compter une joke.
11: Ah non, pourquoi?
12: Non, regarde.
11: Pourtant,
12: c'est... Compte-moi une joke.
11: C'est le gars qui arrive dans le magasin, puis ben, ça marche.
12: Non, attends.
11: Puis l'autre, il dit, je cherche le département des jogging, là.
12: Où es-tu?
11: Puis l'autre, il dit, je ne sais pas parce que je n'ai plus capable.
12: Les autres, ça peut pas compter une joke parce que ça rit trop de sa joke.
11: Bon, OK, mais c'est intelligent, pareil. Tu peux pas fourrer ça, l'intelligence artificielle, là.
12: Tu peux, on va essayer.
11: Ouais, donc.
12: Quelle est la différence entre un glupupstus puis un aftib dab?
11: Je ne sais pas, mais je sais la différence entre un gros épais puis un pot d'olive.
12: Ah.
11: Il y en a un qui a pas de couvercle sur la tête.
12: Bon, ben,
11: t'as-tu un couvercle sur la tête? Toi, mon petit truc.
12: On va te faire l'épicerie.
11: Ouais, on va.

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1: Mario!
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3: Oh, c'est Jachal.
4: Salut à toi, le maniaque de sport qui manque pas une game des Canadiens, des Broncos, des Lakers et même du Paris Saint-Germain, mais qui se lève pas le dimanche matin pour aller au patin artistique de sa fille. Tu as choisi ton camp et je salue ton jugement. Ici, Jean-Charles Lajoie, un guerrier de la littérature qui serait prêt à se battre pour ne pas lire un livre. Bon là, Copilos, si vous avez envie d'un cigare, vous pouvez vous allumer direct dans ma rep, parce que j'ai le feu au cul, ça, là-bas.
3: Ah oui, hein?
4: Imaginez-vous donc que Granby, ma ville, mon amour, mon sang, vient d'être humilié sur la place publique. Et ça, je suis pas d'accord!
3: Ah oui, hein?
4: Je vous remets en contexte.
3: Okay.
4: Un matin, j'étais à pimper mon déjeuner, là, en me faisant une sandwich aux crêpes entre deux gaufres. Quand je suis tombé sur le classement des 50 villes du Québec où les Québécois sont le plus heureux. Mmh. Là, je t'assure de voir Green Bay torcher la province au complet.
3: Ouais.
4: Pas tout, salamand. Écoute bien ça. 26e position.
3: Oh.
4: Je parle encore. Green Bay, la perle de la rive sud.
3: La perle.
4: Le Qatar de l'Estrie.
5: Le Qatar de l'Estrie.
4: Wow. Le jardin d'Éden de la 10 en 26e place. T'en reviens pas, ça, l'avant.
3: Ouais, ouais.
4: Voyons donc, on peut pas être en arrière de Saint-Basile où ça sent le tailleur brûlé depuis 30 ans, ça, l'avant. Puis, hey, pendant qu'on en parle, Saint-Basile, le grand quoi? C'est gros comme ma gosse, ça, l'avant. Ça se dit gros, pis ça a même pas de Burger King. Hey, faut qu'il aille virer à Sainte-Julie pour manger un Whopper, pis tu vas me faire à quoi qu'ils sont heureux? Hey, on est aux trois rangs en arrière de Saint-Jérôme. Saint-Jérôme, le Tchernobyl des pauvres.
5: Wow.
4: Non, mais c'est insultant, calvasse, ça va.
3: Hey.
4: Moi, quand ils ont préféré Montréal à Green Bay pour leur stade, j'ai plié. Pareil pour le Château Frontenac à Québec.
3: Oui.
4: J'ai fermé ma gueule.
3: Ah oui.
4: Mais Green Bay, 26e meilleure ville, va chier, ça la mer. Green Bay, c'est le joyau de la haute Yamaska.
3: Ah oui.
4: Hey, attends une minute, on a un zoo pis trois Tim Hortons. Qu'est-ce que tu veux de plus, hein?
3: Oui.
4: Trouve-moi-en des places où tu peux manger des Timbits à côté sur une girafe. Pis Cowansville est même pas dans la liste.
3: Ben voyons.
4: Cowansville, notre Monaco du Québec. Là où la moitié des sous-sols sont sans terre. Allô?
3: Oui.
4: Allô?
3: Oui, oui, oui.
4: En top de liste, ils ont mis Saint-Augustin de Desmaures. J'ai googlé pour le fun, Saint-Augustin de Desmaures. Écoute bien ça. Ils ont un Louis Garneau sport et les biscuits Leclerc.
3: Oui.
4: Des cuissards et des cookies.
3: Oui.
4: Si c'est ça le paradis, ils m'entendent en autobus pour l'enfer. Ted Vermine, 5e place. Comme si la viande pour un festival de cow-boys, c'était le Saint Graal.
3: Oui, oui, oui.
4: Hey, je suis tous creux puis je fais du cheval, la belle retraite. Tant qu'à ça, donne Olivier du meilleur texte radio à un humoriste qui fait un texte par année, ça là.
5: Ça, ah, j'aime beaucoup ça.
4: Ah,
3: oui.
4: Alors, excuse-moi mon erreur, on me dit que c'est déjà ce qu'ils font.
5: Ah,
3: oui, oui, c'est ça.
4: Non, mais cette liste-là est ridicule. Écoute, ben, hey, Shawinigan, 11e place. Une place où personne va en vacances. Hein, ça a beau être la ville d'électricité, ça m'allume pas pantoute, ça, vraiment. Hey, Mirabel est dans la liste, t'as-tu entendu? Mirabel.
3: Ah, ben oui.
4: Même les avions de l'aéroport ont sacré leur camp tellement c'est à plat. Mais, ben, le summum, ce qui m'enrage le plus, Calvasse.
3: Oui.
4: Brassard!
3: Oui.
4: Brassard a autant sa place sur une liste sur le bonheur qu'un popsicle le raisin a sa place d'une soupe au poids. Brassard! Toutes des petits coupes propres dans des maisons pareilles entourées de centres d'acholettes. On dirait un desperate housewife qui a demandé l'aide médicale à mourir. Non, merci, je ne mange pas de ce pain. Et Dieu sait que j'aime le pain.
3: Oui.
4: Tout ça pour dire que quiconque va insulter Green Bay va devoir me marcher sur le corps. Ce qui veut dire que mets-toi des bottes d'alpinis puis amène-toi des mousquetons parce que couché sur le dos, j'ai l'air des Appalaches.
5: Wow.
4: On s'en parle.

0: Hey!
1: Les
0: gars! Il y a un gars qui est en train de voler notre char!
1: Ben, ouvre la fenêtre, crie-y après!
0: Hey! Tu voles mon char, mon trou de cul?
2: Non, non, juste ton char.
0: Hein?
2: Ton trou de cul, il n'est pas besoin.
0: Ben, tu pourras pas cloner ma clé, hein? Je l'ai mis dans une boîte de métal.
2: Ouais, je le sais, je l'ai trouvé à la boîte sur ton hood.
0: Ah, fallait-tu mettre ça dans la maison?
2: Ouais, c'est mieux.
0: Ben là, j'appelle le 911, là.
2: OK.
3: 911?
0: Ouais, non, il y a un gars qui est en train de voler mon char chez nous.
3: Votre adresse?
0: Ah, colle. J'ai des problèmes cognitifs.
3: Ah, mon Dieu.
0: Petit gars?
2: Oui?
0: C'est quoi mon adresse?
2: 1741.
0: Ah, c'est ça, 1741 de l'église.
3: Avez-vous le signalement du voleur?
0: T'es
2: un
0: petit peu, mon chum?
2: Oui.
0: T'as-tu un
2: Oui, je vais signaler quand je vais tourner sur ce rue-là. Là.
0: Il va signaler, qui dit.
3: On vous envoie la police.
0: Merci.
2: Fait que c'est beau.
0: Hey, c'est pas correct, le jeune. Là, tu prends mon char, hein? Les assurances vont monter.
2: Ouais, mais là, tu vas sauver sur le gaz. Là.
0: En plus, je suis vieux. Moi, si j'ai pas de char, je peux pas aller à la pharmacie.
2: Qu'est-ce que t'as besoin à la pharmacie?
1: Il manque juste des Tylenol.
0: Des Tylenol.
2: Des forts?
0: Ouais.
2: Ouais, été chercher.
0: Ben, attends, la police va arriver.
2: Ah, c'est vrai.
0: Je vais les annuler.
2: Ouais, t'y rappelleras après.
1: Tandis, s'il veut du pudding chômage.

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2: Ouais, là, on s'en va dans un gros débat. Il y a un débat chaud, hein?
3: Ouais, c'est ça.
2: Ouais. Ce matin, vous prenez la route, vous allez travailler.
3: Oui.
2: Vous allez vous acheter un café, peut-être, ouais. Possiblement, quelque part. Votre meilleur café commercial, ah, tu sais, votre café de chaîne, de restaurant, de...
3: C'est un café de bannière, là, tu sais. Qui a un service au volant, tu sais, dans le meilleur des mondes, parce que...
2: Idéalement, oui.
3: Celui que je vais te nommer, il n'a pas de service au volant.
2: Ah ouais?
3: Il se débarque, hein? Ouais.
2: Donc, 6-12-12, c'est lequel, là, votre café, là? Non, lui, c'est le mien, je l'adore, ça reste mon café.
3: Moi, j'ai hâte d'entendre le tien, toi. C'est je sais que tout est difficile. Côté nourriture, côté café, surtout toi, t'es un puriste. Tu le bois noir, fait que toi, il n'y a aucun ajout dedans, là.
2: Fait que moi, je ne triche pas sur le goût parce que je vais le goûter, là.
3: Fait que toi, c'est quoi ton café?
2: Je vais le goûter.
3: J'ai hâte de l'entendre.
2: Starbucks.
3: Ah ouais?
2: Ouais.
3: OK. Là, on parle d'un café filtre.
2: Starbucks, c'est un americano, là.
3: OK, toi, tu prends
2: une shot d'espresso, fait que ça fait 6 espresso dans... Ouais.
3: Fait qu'un americano, là, pour monsieur, madame, tout le monde, c'est quoi? C'est un café noir plus fort que d'habitude ou...
2: Ouais.
3: OK.
2: Ouais, un café noir avec beaucoup d'eau, par exemple.
3: OK.
2: Mais, ouais, un americano, c'est ça. Sinon, là, une place que j'aime bien, puis c'est niaiseux, là, mais... Parce que quand je fais des reportages chez Meubles RD, puis là, je vais en fin de semaine chez Meubles RD, il y a un Petro-Canada à côté.
3: Ouais, ouais, ouais.
2: Puis il y a une machine à café, là.
3: Oui, ah ouais, t'aimes ça, toi.
2: Bon, le café, là.
3: Ouais. C'est ta carte de fidélité avec ça.
2: Je l'ai, mais après tout le temps.
3: Hey, je peux pas toucher ma carte. Tu sais, quand t'arrives à la caisse, puis tu dis à la personne, hey, peux-tu pas toucher ma carte, s'il te plaît? Puis là, il y a le petit trou. Oh, OK,
2: non,
3: let's go.
2: Je le reconnais. Toi, c'est où?
3: Moi, j'aime bien tous les cafés. Mais, si, quand j'ai. Tu sais, parce que l'endroit que je vais te nommer, il y en a un juste à Jonquière.
2: Hein?
3: T'as-tu un indice? Si je te dis, on est à Saint-Edo.
2: Hein?
3: OK, on est à la bibliothèque de Jonquière.
2: Ah!
3: Érudit! J'adore le café d'Érudit. Tu sais, en plus, c'est pas juste parce que c'est local, mais tu sais, n'empêche que moi, quand je vais dans le coin d'Érudit, c'est clair que je vais aller me chercher un petit latte.
2: T'as déjà eu un à Chicoutimi, hein?
3: Il y en a eu un qui était dans l'ancienne bâtisse, là, qui est justement sur Racine, un peu plus loin, qui a eu d'autres vocations après ça, mais ça a fermé malheureusement. Mais puis j'y allais, j'adorais aller à celui-là. Puis même leur café, tu sais, des fois, il y avait le cold brew, là.
2: Ouais.
3: Il était bien bon. Tu sais, ça fait longtemps que j'en ai pris un, là, mais vraiment un latte de l'Érudit, là. Là, l'affaire que j'ai pas essayé encore, c'est le sac de grains. Je l'ai pas essayé encore.
2: Ouais, mais là, on dévie, là.
3: Oh, ouais, je sais. Mais, mettons que tu me dis, OK, on passe la route, on passe par Jonquière, c'est clair qu'on arrête à l'Érudit. Faut arrêter là. Ouh, c'est qui est bon.
2: Ah, puis il y a du parking en masse en arrière de la bibliothèque aussi.
3: Dépend de ce qui se passe dans le coin. Là.
2: Ouais, tu peux. Le soir, ça va être plus compliqué un peu, mais tu peux t'arranger. Tu peux t'arranger. Mais c'est pas une mauvaise réponse.
3: Hey, Mélissa.
2: Ouais.
3: L'IW.
2: J'en ai entendu parler. Du café d'IW. Ça a l'air qu'il est bien bon. J'en ai entendu parler. Mélissa, là-dessus, là, t'es pas à ça.
3: La dernière fois que j'en ai bu un de chez IW, ça fait tellement d'années, là, je me rappelle pas ta barbotte qu'est-ce qu'il coûtait. Mais l'IW, je te dirais que même les restaurations rapides ont décidé dans les dernières années de d'investir là-dedans. Ben oui, puis
2: à cause de
3: Tim. McDo après ça suivi avec quand même une belle variété. Fait que tu sais, tout le monde n'a pas eu le choix de suivre, parce qu'en même temps, si tu fais du bon café moindrement, tu vas t'attirer une clientèle, t'as pas le choix. Dans le monde des déjeuners, fait que tu sais, ils ont pas eu le choix. Fait que non, mais moi je suis pas difficile. Moi, peu importe le café, là. En partant, il est bon.
2: Non, ça, y a pas de problème avec ça. Y a pas de problème avec ça. Donc, on attend vos textos, 6-12-12. 6-12-12, votre sorte de café commercial préféré, là, vous allez sur la route, c'est quoi? Attendant, Jerry, on le ressuscite avec Offenbach, promenade sur Mars. Bon matin, bonne saint.
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1: Je suis content d'être ici en vie avec vous autres.
2: Oui.
1: J'ai failli pas me rendre. J'ai failli mourir. Ah, tu sais que, oui. J'ai acheté du beurre de peanut naturel.
2: Oui.
1: Tu sais, celui qui a comme de l'huile de marde dessus, qu'il faut que tu le brasses puis ça, mange pas ça dans ton char. C'est l'enfant. Écoute, tu le mets dans la pantrie, il y a ça d'huile. Il y a ça d'huile. Tu le vois-tu ce que je dis? Arrête-toi, parque-toi. Regarde dans ton dash. Regarde dans ta radio, là. Regarde, je le mime. Ça d'huile. Quand tu le mets au frigidaire, ça devient comme une brique compacte, là, t'as entendu? Compacte, c'est ça, l'enfer à manger, ça.
2: Oui.
1: J'ai mangé ça pour la première fois de ma vie hier. C'est comme si chaque bouchée essayait de m'étrangler de l'intérieur.
2: Oui.
1: C'était épouvantable. J'ai vraiment pensé que j'allais mourir. Puis là, j'étais couché chez nous, par terre, dans la cuisine. Puis là, quand tu penses mourir, tu fais un bilan de ta vie. Ben, pas moi. Moi, je me suis dit, je peux pas mourir avant d'avoir les réponses aux questions que je me pose depuis des années. Il y a des choses qui me hantent, les amis. Là.
2: Okay.
1: Pourquoi qu'on dit une paire de pantalons? Il n'y a qu'un con. Un pantalon, une paire de bas, OK.
2: Oui.
1: Une paire de souliers, OK. Oui. Mais une paire de pantalons, où est l'autre pantalon?
2: Bon point.
1: Le monde qui boit du jus d'orange avec de la pulpe. Mm-hmm. Écoute-moi bien, là. Stationne-toi, je veux que tu m'écoutes comme ça. Pourquoi tu fais ça? Pourquoi tu te fais violence comme ça? Qu'est-ce que ça ajoute? Ça goûte plus, c'est meilleur avec des motons. OK? Ben d'abord, tu vas suivre ta propre logique jusqu'au bout. Dans ton lait, t'aimerais-tu ça avoir des morceaux de vache? Eh ben voilà! Parlant de jus d'orange, là, le monde qui dit jaune-orange, apprends-les tes couleurs. C'est ou bien jaune ou bien orange. OK? Là, les couleurs, monnaie, on va se standardiser. C'est quand comme le monde qui dit violet. C'est mauve! Mauve! C'est violet, c'est en France. Tu veux dire violet? Déménage en France! Parlant de jus d'orange, là,
2: oui.
1: les restaurants déjeuner, vos petits verres de jus d'orange, que je pensais pas qu'ils étaient capables de faire quelque chose d'aussi petit que ça, de petits verres, de crise de verre de poupée, là. Moi, là, je peux pas le boire, ton verre. Moi, chaque fois, ils viennent me voir. Vous finissez pas votre jus d'orange? Non, madame, mon nez rentre pas dans le verre. J'ai l'air d'une cigogne qui picote le fond d'un yogourt. Les Français, question pour vous autres, les Français, là. Hein? La Tour Eiffel, allez-vous-tu la finir à un moment donné? Ça fait 150 ans que c'est ses poutres, ça. Hein? À un moment donné, on y va aller, boys. OK, appelle-moi une fin de semaine. Moi et le beau-frère, on va te monter ça sur le Jeep Rock. Une fin de semaine, dimanche soir, c'est réglé.
2: Wow!
1: Parlant de France, oui. Le Louvre, là. Oui. Le Louvre, le musée du Louvre.
2: Oui.
1: T'as été très déçu, mais au début, j'avais compris le musée du Louvre. T'es arrivé là.
3: Pas un loup.
1: Y a des décorations de bonne femme, l'impression d'être rentré chez Home Sense. Là, on va parler de la pire affaire. Le Mona Lisa, là. Comment ça que le monde s'émerveille, sa Mona Lisa? C'est quoi ça? C'est quoi le tableau le plus célèbre du monde? Elle est laide. Elle est laide, la bonne femme. Elle est dégueulasse. Elle a de l'air fatiguée. Elle a pas de cils. C'est le genre de madame que je regarde et je me dis, j'espère qu'elle a une belle personnalité.
3: Oui.
1: Des cochonneries de même, j'ai déjà jeté des affaires plus belles que ça. Fait que là, le Louvre, je sais pas si tu m'écoutes présentement, les encombrants, c'est le mardi que ça passe. Les oiseaux migrateurs.
2: Oui.
1: OK, les oiseaux migrateurs, monte le son, là. OK. Je comprends pas ça. Quand ils s'envolent, ça fait 8000 km pour aller dans le sud. Ça arrive dans le sud. 8000 km, ça arrive à la plage, fait 28 degrés, 30 degrés, il y a des palmiers. Pourquoi tu reviens? Pourquoi une fois? Quand t'es resté là-bas, pourquoi tu reviens? T'as oublié de fermer les fenêtres, tu t'ennuies de valer fil? Reste là-bas! Des fois, cette vie-là m'énerve tellement, j'ai juste envie d'en finir puis de retourner manger mon beurre de pinot!
3: Hey, là, wow. On n'a pas de cils, là. Wow.
2: Oui, c'est vrai, pareil.
3: C'est ça que j'y trouvais depuis que je suis née.
1: Mm. Oh, my God. Hey, quand même, c'était de la haute volatilité. Hey, chers auditeurs, on vous fait voir l'envers du décor un peu. Pour une raison qui ne m'appartient pas, il a fallu changer la moitié du numéro il y a à peu près une minute et demie.
2: Oui,
1: juste avant d'entrer en onde. Il y a quelque chose qui s'est passé, ce que j'avais préparé. Vous le réentendrez dans la saison, mais aujourd'hui, il y avait un bug technique. Il a fallu que je coupe et je transforme la moitié. Fait que la moitié de ce que vous venez d'entendre, c'est de l'impro. Fait que si vous avez pas aimé ça, c'est gratuit.
2: Oui, oui, mais les gens aimaient ça, Joël Cadieux.
3: C'est incroyable.
2: Au 6-12-12, Christy, que t'es con, Martineau, j'en reviens pas. Je t'adore, Joanne de Sainte-Thérèse, Bob de NMP Golf Construction, Martineau, solide cave, je suis trempé. Tu vois?
1: Hey, c'est rare que je shake demain, m'a mangé ma bâtonne.
2: Ah non, c'est au beurre de pignon.
1: Ah non,
2: t'es en spectacle partout au Québec avec ton nouveau show, C'est pas moi, c'est toi.
1: Oui.
2: Le 2 juillet à Saint-Eustache, le 10 octobre, Saint-Jean-sur-Richelieu, 5 novembre à Sainte-Thérèse, et t'as plein d'autres dates aussi, là.
1: Absolument, ça va tourner un peu partout en province. Nouveau-Brunswick, l'Ouest canadien, il y a plein de dates qui s'en viennent. Oui, oui, il y a plein d'affaires. 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
1: Incroyable!
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1: Allô?
2: Gérard, je te dérange?
1: Mais pas du tout. Je prenais une petite marche dans le bois puis t'arrivais face à face avec un ours.
2: Imagine-toi donc que je reviens de chez Sport à l'air.
1: T'es pas sérieux?
3: Hey, ta gueule, j'étais au téléphone.
2: Tous les articles de sport d'été sont remplacés par des articles de sport d'hiver.
1: Quelle bonne idée!
2: Par exemple, un bikini en fourrure, 129,95.
1: Wow!
2: Et vous le blé avec des crampons, 233,23.
1: En brun!
2: Une chaloupe brise-glace pour aller à la pêche, 123,42.
1: Génial!
2: Un 45 gallons d'antigel pour les glissades d'eau, 49,84.
1: Non, c'est pas possible!
2: Une paire de sandales chauffantes convectaires avec 500 pieds de rallonge, 129,99.
1: Incroyable!
2: Alors, convaincu?
1: Si je suis convaincu, je laisse une jambe au nounours puis je vais m'acheter un patin chez Sport à l'air.
4: Sport à l'air, sport à l'air.
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1: Environnant, plein air, pas chez chaise, espère d'extérieur. Bien oui, bienvenue à Environnant, c'est plein air. Nous sommes dans un coin très, très reculé.
2: Oh oui, hein, j'ai même entendu une perdrix crier backup pendant que le coin reculait.
1: Alors, nous sommes à peu près à 2 heures de route au nord de Mont-Laurier.
2: Mais moi, je suis à peu près à 5 heures de Mont-Laurier, je me remettrai bien la tête dessus.
1: Alors, comme vous pouvez voir, on est vraiment dans le bois, aucune trace d'urbanisme, non. Sinon quelques valideuses.
2: Ouais, d'ailleurs, il y en a une juste là.
1: C'est pas vraiment le temps, Raymond.
2: Ce sera pas long.
1: C'est parce qu'il faut qu'on.
2: Moi donc, tu perds 7, tu perds 8, puis finalement, tu perds tout.
1: Voulez-vous le valider?
2: S'il vous plaît. Ah, puis ouais, donc, deux, t'as la chie à ce trésor. Puis,
1: Raymond, tu peux-tu faire ça à peu près la quotidienne à 3 fifs?
3: Ils attendent juste dans le village.
1: Raymond.
2: OK, fait qu'envoyez-moi un José Loto avec code d'écoute à 2 chiffres.
3: Ça va être tout?
2: Ah, puis un Johnny validé.
1: Raymond, c'est parce que...
2: Oh, monsieur, j'arrive, j'ai tout ce qu'il faut.
1: On est arrivé très, très de bonne heure parce qu'on parle d'orignal.
2: C'est ça,
1: on a même entendu des chouettes.
2: C'est vrai. Et
1: voici d'ailleurs un court reportage sur les chouettes.
4: Plusieurs pensent encore qu'une chouette est quelqu'un qui dessine des maisons.
5: Dessiner une maison.
3: C'est beau, ma chouette.
4: Il s'agit plutôt d'un rapace nocturne. Les deux chouettes les plus entendues au Québec sont la chouette épervière et la chouette du succès dans tes études.
1: Et voilà, maintenant qu'on est plus éclairé sur la chouette.
2: Ben oui.
1: C'est intéressant.
2: Un petit peu aveuglé, là.
1: Donc, on chasse l'orignal.
2: On cherche un mâle, alors on surveille le panache.
1: Et là-dessus, nous avons un petit film à vous montrer sur le panache.
4: Plusieurs pensent encore que panache est le bruit que ça fait quand on tombe dans le lac. Le panache d'un orignal peut avoir une envergure de presque 2 mètres. Et s'il n'y a plus d'envergure en stock, le panache peut avoir une slush aux cerises, une valise Vuitton, une autocuiseur Lagostina, dépendant de ce qui reste.
1: Et voilà, Raymond, la première étape. Pour notre orignal?
2: On commence par le col.
1: Et tu as une réputation de bon caleur.
2: Ils disent ça, oui.
1: Ben alors, on t'écoute.
2: Ah, il y a du mâle.
1: Bon, on sait qu'il y en a, alors quelle est l'étape numéro 2?
2: Faut se tenir dans du bois dense et non pas dans une clairière.
1: Oui, et attention, plusieurs pensent encore que clairière veut dire perdre son emploi la veille.
2: Et là, en ce moment, je m'asperge d'urine de jument.
1: Alors ça convient pour attirer l'orignal.
2: Ben, c'est sûr que c'est mieux de s'asperger avec l'urine d'orignal femelle, oui. Sauf que c'est 70$ la bouteille, oh. Puis c'est bon pour juste...
1: Ouais, pour combien?
2: Juste de... une asperge.
1: Ouais, faut dire qu'à ce prix-là...
2: À ce prix-là, il y en a qui préfèrent aller sur Sainte-Catherine, oui. Puis s'asperger d'urine de Brenda.
1: Et tu t'es apporté une cache, et donc tu vas te cacher dans ta cache.
2: C'est une cache que j'ai achetée chez un fournisseur d'équipement de cache et pêche.
1: Pas beaucoup d'espace là-dedans.
2: Donc, faut pas qu'on la voie.
1: Ah, le camouflage est très bon.
2: Et puis là, ben, on attend.
1: D'accord.
2: Es-tu un orignal?
1: Non.
2: Puis là, il y en a-tu un?
1: Non.
2: On voit le cul, ce cache-là?
1: Mais ça a peut-être rapport avec nos 2 camions de tournage, nos 3 spots, puis nos 8 camions.
2: On m'a dit que cette cache-là, c'est la meilleure cache.
1: Parce qu'on va dire qu'on en a attrapé un, Raymond, car le temps s'écoule. Alors, plusieurs chasseurs préfèrent éviscérer l'animal sur place.
2: C'est ça.
1: Et attention, plusieurs pensent encore que éviscérer se dit de quelqu'un qui reste avec 12 personnes d'un 3,5.
2: Souvent, et c'est pas facile d'enlever les viscères.
1: Non, on les enlève avec beaucoup de peine.
2: D'où l'expression, on les enlève de peine et de viscères.
1: Pardon?
2: Un autochtone.
1: Oui, bien vu, mais quelle sorte?
2: Je pense qu'il est pas de bonne humeur.
1: Non, non, pas, on a.
2: Il dit quelque chose.
1: Ouais, mais là, quand même, je suis entré à Nikuni.
2: Un peu, j'ai une idée.
1: Hey, où tu vas?
2: À Valideuse.
1: Donne-y donc, l'autochtone extra pas de taxe.
3: D'accord.
1: Puis un contre-banco ne s'attaquer.

0: Les refuge des célébrités disparues.
1: Oui, j'aimerais parler à Elvis Presley, s'il vous plaît.
0: Un moment, je vous prie. Elvis!
1: C'est bien lui.
0: Téléphone, je vous le passe.
1: Merci.
0: Hello?
1: Bonjour Elvis, j'appelle du monde des vivants. Ça va très mal sur Terre et je me demandais si vous viendriez pas en fantôme chanter quelque chose pour remonter le moral des vivants.
0: Ouais, qu'est-ce que tu veux, chante Love Me Tender?
1: Peut-être pas celle-là, parce que ça sous-entend que vous avez trouvé votre date sur Tinder.
0: Ben là, c'est trop compliqué, là.
1: OK, ben Edith Piaf, es-tu là?
0: Téléphone.
1: Merci, Elvis.
2: Allô?
1: Madame Piaf, j'appelle du monde des vivants sur Terre. Ça va bien, bien mal.
2: Je sais.
1: Viendriez-vous en fantôme chanter une toune pour nous autres?
2: Ben, qu'est-ce que tu veux que je chante?
1: Ben, je sais pas, La Vie en Rose.
2: La Vie en Rose de ce temps-ci, on va me faire envoyer.
1: Non, mais vous avez d'autres.
2: Qui chanterait La Vie en Rose de ce temps-ci, à part une pub de Pepto-Bismol?
1: Ben, écoutez.
2: Vous appelez une chanteuse disparue. Appelez-nous une agence pour avoir une vraie chanteuse.
1: C'est parce que les agences, ils ont juste des infirmières de ce temps-ci.
2: Combien vous me donnez?
1: Quoi, un fantôme, ça charge de quoi, ça?
2: Ben oui, c'est un revenant, fait que ça a des revenus.
1: Alors, vous jouez avec les mots, là.
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1: Bonjour, ici Elliot Tremblay, voici vos informations. À l'international, d'abord, les États-Unis ont frappé des sites militaires iraniens hier en riposte à une attaque de drones sur un navire américain dans le détroit d'Ormuz. Cette escalade menace l'accord de principe qui a été conclu récemment entre Washington et Téhéran pour mettre fin à la guerre. Pour ce qui en est du prix de l'essence ici, il est en moyenne à 1,72 le litre ce matin. Au Venezuela, après les deux séismes consécutifs de mercredi soir, le bilan des victimes continue de s'alourdir. Plus de 920 personnes ont été retrouvées mortes et près de 3000 autres blessées. Les recherches se poursuivent pour tenter de retrouver près de 50 000 personnes qui manquent toujours à l'appel. En Europe, maintenant, une autre journée de chaleur suffocante se dessine. Le mercure indique plus de 35 degrés dans plusieurs régions. L'alerte maximale est donnée entre autres en France, en Suisse et en Allemagne. On revient chez nous à Montréal. La sœur de l'agent du SPVM, Mohamed Lamine Ben Redouane, décédé lundi dans la fusillade de Côte-des-Neiges, a brisé le silence hier. Dans un message publié sur Facebook, elle demande au public de signaler et de cesser de partager les images de la mort de son frère. Au sport, maintenant, le Canadien de Montréal a sélectionné l'attaquant russe Gleb Pougatchev au repêchage de la LNH hier soir à Buffalo. C'est un joueur de 6 pieds 3, 225 livres, reconnu pour sa robustesse. Je vous laisse entendre le directeur général du Canadien de Montréal, Kent Hughes.
2: Parce qu'il a vraiment un bon sens de jeu aussi. Je pense que nos dépisteurs pensent qu'il y a le potentiel de beaucoup de
3: polyvalence.
1: Maddox Dagenais a été le seul Québécois choisi hier. Il ira rejoindre les Blues de Saint-Louis. Le deuxième tour du repêchage aura lieu le 27 juin prochain. À la Coupe du monde de soccer, en terminant, pour l'instant, la France mène le tournoi. Le Canada, lui, est en 32e position et affrontera l'Afrique du Sud demain en 16e de finale. Voilà, c'est ce qui conclut vos informations. Pour plus de nouvelles, visitez lenouveau.info.
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5: Come on, baby.
4: Où es-tu rendu?
5: Non, elle reste encore en étage.
4: Donc, t'en mets où chez vous?
5: Qu'est-ce que tu veux? Pas d'ascenseur.
4: Bon, tu visites là?
5: Oui.
4: Ah,
5: oui.
4: Enfin.
5: Et on se calait à Clis. Avec la villa.
4: Ah.
5: Regarde pas trop le désordre.
4: Trop tard, je l'ai vu.
5: Ah. Oui, tu crois que t'es soufflé. Veux-tu boire quelque chose?
4: Ah. Qu'est-ce que t'as?
5: J'ai du V8. Des petits jumeaux qui sont en carton, puis du lait au chocolat. Je suis pas sûr de la date.
4: Ah.

0: c'est ça?
1: J'ai entièrement un système d'alarme.
0: Oh non, es-tu relié à la centrale?
1: Oui, il est relié à la centrale. Je vais le fermer. Tiens. Qui c'est ça?
2: Bonjour, monsieur.
1: Je tourne une chanson romantique, là.

0: ça me dérange moins pas.
1: C'est ça que j'essaye de faire, mais la fly est bloquée. Je vais être obligé.

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1: Et, oh, si vous voulez m'excuser un instant. Ton nom déjà, c'est?
2: Pascal.
1: Ok, excuse, parce que c'est non-fumeur ici.
2: Ah oui, c'est non-fumeur.
1: Ben, j'ai oublié de te le dire.
2: Ah, excuse.
1: Pas grave, t'as juste.
2: C'est-tu non-straîneur, là, derrière, sur le tapis, en se tirant par les deux pattes d'en avant comme un petit chien qui se torche?
1: Non, ça, pas de problème.
2: Ok.
1: Bon. Mon prochain invité me fait penser au vieil adage. Louise Invité est la mère de tous les vices. Quoi, je me souviens plus, c'était-tu Louise Invité ou Louise Deschâtelet? Mais en tout cas, c'est ce proverbe-là qui me vient à ta...
0: Il y a des animateurs télé, des fois, qui se sentent obligés de faire des liens entre deux affaires.
3: OK, alors on passe de la chronique santé aux faits divers, et pour ce faire, je vous fais un de ces liens dont j'ai seul le secret.
2: Non, j'ai non.
3: On sait qu'en santé, an apple a day keeps the doctor away, et Georges, le cambrioleur de la pizzeria, apple a day coupable.
2: Ouais, j'ai non plus tiré par les cheveux que ça, faut employer le verbe scalper.
0: Mais ça marche bien faire des liens.
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0: Assurance.com.
1: Oui, je l'appelle pour une réclamation.
0: Oui, c'est pour la tempête dans la fin de semaine.
1: Oui, c'est pour mon spa.
0: Un spa.
1: Le vent l'a soulevé dans les airs et il est allé se fracasser chez le voisin.
0: D'accord, quelle est la marque du spa?
1: C'est un spa Tuckling Bedang Crack.
0: D'accord.
1: Si j'ai bien entendu.
0: Est-ce qu'il y a des dommages chez le voisin?
1: Eh bien, c'est écrasé malheureusement sur la voiture du voisin.
0: La marque de la voiture?
1: C'est une Aston Martin.
0: Oh.
1: C'est pas tout, il y avait aussi une Aston Moto et une Aston Roulotte.
0: Endommagée aussi?
1: Complètement, oui.
0: Bon, l'assureur de votre voisin va nous contacter.
1: OK, puis mon spa, il est assuré.
0: En fait, je suis en train de vérifier. Il y a une clause sur les spas.
1: C'est une clause.
0: C'est une clause qui.
1: Elle est assurée ou il n'est pas assuré, mon spa?
0: Oui, ma chérie.
1: Kiss moi patience avec ta clause.
0: Ben justement, c'est une clause qui s'appelle Close your eyes and I'll kiss you, patience.
1: Parce que vous 11 000 mon spa.
0: Mais il est parti au vent comme ça.
1: Oui.
0: Malgré qu'il était attaché au tuyau.
1: Oui, il était attaché au tuyau.
0: OK.
1: Ouais.
0: Vous avez jamais dit, mettons, à votre spa.
1: Non.
0: Attention, tu peux avoir une bonne relation avec tes tuyaux, mais attache-toi pas trop, tu pourras avoir de la peine.
1: Non, jamais, puis essayez pas avec vos trucs pour pas payer.
0: Non, c'est une question.
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0: Les assurances t'ont-tu rappelé?
1: Non, j'ai laissé 8 messages.
0: Ben voyons.
1: Un petit peu, je vais demander à l'intelligence artificielle.
0: Ouais.
1: Comment convaincre une compagnie d'assurance de te rappeler?
2: Pour convaincre une compagnie d'assurance de vous rappeler, j'ai juste à dire bonjour, j'aimerais payer, peu importe ce que ça coûte, pour assurer mon chien qui se pitche tout le temps devant les autobus puis souffle à neige, quitte à ce que ça me coûte 4 fois le prix du chien par année.
1: OK.
2: Quand tu vous rappelles, là, vous parlez de votre inondation.
1: Hey, ça fait toute l'intelligence artificielle, hein?
0: Es-tu capable de raconter une joke?
1: Non, ça peut pas compter une joke.
0: Ah non, pourquoi?
1: Non, regarde.
0: Pourtant,
1: c'est... Compte-moi une joke.
2: C'est le gars qui arrive dans le magasin, puis...
0: Ben, ça marche.
1: Non, attends.
2: Puis l'autre, il dit, je cherche le département des jogging, là.
1: Vois-tu?
2: Puis l'autre, il dit, je pas parce que je plus capable.
1: C'est ça. Ça peut pas compter une joke, parce que ça rit trop de sa joke.
0: Bon, OK, mais c'est intelligent, pareil. Tu peux pas fourrer ça, l'intelligence artificielle, là.
1: Tu peux, on va essayer.
0: Ouais, donc.
1: Quelle est la différence entre un glupupstus puis un aftib dab?
2: Je ne sais pas, mais je sais la différence entre un gros épais et un pot d'olive.
1: Ah.
2: Il y en a un qui a pas de couvercle sur la tête.
1: Bon, ben, oui.
2: T'as-tu un couvercle sur la tête, toi, ouais. Mon petit truc?
1: On va te faire l'épicerie.
0: Ouais, on va y aller.
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1: Bonjour, ici Elliot Tremblay. Voici vos informations. À l'international, d'abord, l'accord signé entre les États-Unis et l'Iran semble assez fragile. Les Américains ont frappé des sites militaires iraniens en riposte à une attaque sur un navire commercial hier. De son côté, l'Iran dénonce une violation flagrante de l'accord après ses frappes américaines. Au Venezuela, les autorités sont toujours à la recherche de près de 50 000 personnes portées disparues. Le bilan des victimes des deux séismes consécutifs de mercredi soir continue de s'assombrir. 920 personnes ont été retrouvées mortes et près de 3 000 autres ont été blessées dans la catastrophe. En Europe maintenant, la canicule continue de se faire sentir. Certaines régions du continent devraient connaître des températures supérieures à 35 degrés Celsius à un moment ou à un autre aujourd'hui. L'alerte maximale est donc donnée entre autres en France, en Suisse et en Allemagne. À Montréal, la sœur de l'agent du SPVM décédé lundi dans la fusillade de Côte-des-Neiges demande au public de signaler et de cesser de partager les images de la mort de son frère. Mohamed Lamine Ben Redouane a laissé derrière lui sa femme enceinte ainsi que son fils de 3 ans. Maintenant, au hockey. Le Canadien de Montréal a choisi l'attaquant russe Gleb Pugachev en première ronde du repêchage hier soir à Buffalo. C'est un joueur assez costaud, 6 pieds 3, 225 livres. Il est reconnu pour son jeu robuste. Je vous laisse entendre le directeur général du Canadien de Montréal, Kent Hughes.
2: Parce qu'il a vraiment un bon sens de jeu aussi. Je pense que nos dépisteurs pensent qu'il y a le potentiel de beaucoup de
3: polyvalence.
1: Le seul joueur québécois qui est sorti au premier tour du repêchage, c'est Maddox Dagenais, sélectionné par les Blues de Saint-Louis. À la Coupe du monde de soccer, l'équipe du Canada est arrivée à Los Angeles en vue de son premier match contre l'Afrique du Sud demain. C'est la première fois de sa courte histoire que l'équipe canadienne se rend en 16e de finale de ce tournoi. Voilà, c'est ce qui conclut vos informations. Pour plus de nouvelles, visitez lenouveau.info.
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0: Hey!
1: Les
0: gars! Il y a un gars qui est en train de voler notre char!
1: Ben, ouvre la fenêtre, crise après!
0: Hey, tu voles mon char, mon trou de cul?
2: Non, non, juste ton char.
0: Hein?
2: Ton trou de cul, je n'ai pas besoin.
0: Ben, tu pourras pas cloner ma clé. Hein? Je l'ai mis dans une boîte de métal.
2: Ouais, je le sais, je l'ai trouvé à la boîte sur ton hood.
0: Ah, fallait-tu mettre ça dans la maison?
2: Ouais, c'est mieux.
0: Ben là, j'appelle le 911, là.
2: OK.
3: 911?
0: Oui, non, il y a un gars qui est en train de voler mon char chez nous.
3: Votre adresse?
0: Oh, col. Hein? Il y a des problèmes cognitifs.
3: Ah, mon Dieu.
0: Petit gars?
2: Oui?
0: C'est quoi mon adresse?
2: 1741.
0: Ah, c'est ça, 1741 de l'église.
3: Avez-vous le signalement du voleur?
0: T'es
2: mon
0: chum? Oui. T'as-tu un signalement?
2: Oui, je vais signaler quand je vais tourner sur ce rue-là. Là.
0: Il va signaler, qui dit.
3: On vous envoie la police.
0: Merci.
2: Fait que c'est beau.
0: Hey, c'est pas correct, le jeune. Là, tu prends mon char, hein? Les assurances vont monter.
2: Ouais, mais là, tu vas sauver sur le gaz. Là.
0: En plus, je suis vieux. Moi, si j'ai pas de char, je peux pas aller à la pharmacie.
2: Qu'est-ce que t'as besoin à la pharmacie?
1: Il manque juste des Tylenol.
0: Des Tylenol.
2: Des forts?
0: Ouais.
2: Ouais, été cherché.
0: Ben, attends, la police va arriver.
2: Ah, c'est vrai.
0: Je vais les annuler.
2: Ouais, t'y rappelleras après.
1: M'en dis s'il veut du pudding chômage.
0: On a du pudding chômage.
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0: minutes de...
1: OK, l'équipe dehors?
2: Oui, l'équipe dehors, on écoute.
1: Les réparations sont complétées?
2: Oui, on revisse les derniers panneaux.
1: Dans 15 minutes, vous pouvez réintégrer la navette?
2: Quoi, la navette, es-tu désintégrée?
1: Non, revenir dedans, je veux dire.
2: Ah, oui, oui. C'est vrai que je viens de checker le gyroscope, là,
1: oui.
2: Tout marche.
1: Eh, ben, t'es bon.
2: Bravo. Pas pire, hein, pour quelqu'un qui pensait que gyroscope signifiait horoscope de Ginette Renault.
1: Ouais.
2: Donc, qu'est-ce qu'on fait avec les vieilles batteries du télescope?
1: Là? Ouais, ça, on laissera pas ça dans l'espace.
2: Ils reprennent pas ça chez Jean Coutu?
1: Je sais pas, en tout cas, on va mettre ça dans la soute.
2: Là, ce qu'on a fait, c'est supposé être bon pour 5 ans, là.
1: Pour 5 ans, oui.
2: Là, on n'a pas rewiré les circuits, là.
1: Ça reste pas nécessaire.
2: C'est parce que là, le télescope, là.
1: Quoi?
2: Il a été longtemps en orbite.
1: Ben, ouais, ben, on sait bien. Mais...
2: Ron Fournier aussi, il a été longtemps en orbite.
1: Ouais.
2: On est pas obligé d'y rewirer les circuits.
1: Non, la job est faite, les gars. Vous êtes quoi être fiers?
2: Un panneau bien tranquillement, puis c'est tout est smooth.
3: Incroyable.
2: Et pourtant, on tourne à une vitesse de plusieurs milliers de kilomètres.
3: Ouais.
1: Ben oui.
2: J'espère qu'il n'y a pas de photoradar dans le coin.
1: Non, ils donnent l'étiquette juste dans un mois.
2: As-tu regardé un peu les nouvelles?
1: Ouais.
2: Le festival de Cannes, puis.
1: Ouais, ben ça a l'air que.
2: Ouais, c'est le festival de Cannes, les gars.
1: Ils ont présenté
2: un party hommage à Ken Dryden.
1: Ah, ça a l'air que Patrick Roy pourrait peut-être coacher l'avalanche.
2: Ah, ouais. Passe-moi donc à clé numéro 8.
3: Comment tu fais pour coacher une avalanche?
1: Je sais pas.
2: Quoi, tu dis au banc de neige, si jamais tu tombes, organise-toi pour ramasser plus que 3 skieurs, 10 maisons sur ton passage en première période.
1: Chose de même.
2: Ce télescope-là, là.
1: Ouais.
2: Il voit d'autres galaxies, hein? D'autres galaxies?
1: Ben, ah, galaxie.
2: Je sais qu'il y a le gala des Oliviers qui s'en vient.
4: Non, c'est ça de même, ça. C'est si, si puissant que ça. Là, mettons qu'on le tournerait vers la Terre, là,
1: oh.
4: Puis qu'on regarderait dedans.
1: Hey boy.
2: On regarderait quoi, genre?
4: Ben, genre en Californie, mettons, genre.
2: OK, genre Beverly Hills.
4: Ouais, j'ai une maison à Beverly Hills, genre.
2: Okay, comme la fenêtre, mettons, de
1: les gars.
2: La salle de bain de Penelope Cruz, là, ben, par exemple.
1: Les gars, le télescope est trop puissant pour ça.
2: Ah ouais, ouais. Ça doit être, parce qu'on pourrait pas dire, mettons, elle a de belles boules, cette Penelope.
1: Non, je pense que vous diriez plus.
2: Ouais.
1: Ces globules blancs semblent fonctionner normalement.
2: C'est ça qui arrive.
3: Ben, donc, j'aimerais bien être à la place de cet acarien.
1: Fait que les gars, on va entamer dans quelques heures le processus de séparation de la navette.
2: Mais le temps passe vite, hein?
3: Ça va être quelque chose,
1: ça. Non, la séparation, ça va toujours bien, ça.
2: Ouais, généralement.
1: Les avocats coûtent cher.
2: Parlant de ça, on va-tu être payé tout de suite quand on revient, disons?
1: Oui.
2: T'as pas la NASA, ils vont te payer, OK?
1: Écoute,
2: c'est une grosse société, ça, là.
1: Hey, pas à peu
2: tout le monde est affilié à la NASA. Toutes les entreprises au monde sont associées à la NASA.
1: Mais
2: sûr de ça? Regarde, moi, j'ai appelé mon poissonnier récemment. Je lui ai dit, avez-vous une douzaine de crevettes? Il dit, on a ça.
1: Regardez sa terre, les gars.
2: C'est quoi?
1: Ouais. Au-dessus des grands lacs, ça en vient une grosse vague de nuages.
2: Ah, ben,
1: sont vers les prairies canadiennes.
2: Ouais.
1: Ça va se tasser vers l'est.
2: Ben, oui, mais puis.
1: Et c'est tout pour aujourd'hui, rester à l'antenne, Michel Villeneuve.
2: OK, tu nous faisais la météo, toi, là.

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1: Bon samedi, je m'appelle Elliot Tremblay et voici vos informations. À l'international d'abord, même avec un accord de cessez-le-feu, les attaques se poursuivent en Iran. Un pétrolier a été touché par un projectile non identifié dans le détroit d'Ormuz ce matin. Les États-Unis et l'Iran s'étaient aussi échangés des frappes hier pour la première fois depuis la signature d'un protocole d'accord. Au Venezuela, près de 50 000 personnes manquent toujours à l'appel en raison des deux séismes majeurs survenus mercredi. Le dernier bilan officiel dénombrait 920 morts et près de 3 000 blessés. Le 1er juillet arrive et pas loin de 3200 ménages québécois cherchent toujours un logement. Plusieurs organismes communautaires sont en mode alerte pour essayer de les aider. À Montréal, la mairesse Soraya Martinez-Ferrada a annoncé un projet de 45 logements pour aider les plus vulnérables.
2: Nous avons bonifié l'argent qu'on a envoyé à l'OMH pour s'assurer qu'il y a un accompagnement, mais pas juste au 1er juillet, parce que l'enjeu du 1er juillet, bien qu'il est réel, c'est dilué dans le temps.
1: Une histoire qui fait sourire maintenant. Il y a une girafe qui s'est échappée d'un ranch au Texas il y a 2 semaines. Elle était en cavale depuis et elle a finalement été retrouvée hier grâce à des recherches aériennes menées par le propriétaire. On s'en va au sport. Maintenant, le Canadien de Montréal a choisi l'attaquant russe Gleb Pugachev en première ronde du repêchage hier soir à Buffalo. C'est un joueur assez costaud qui est reconnu pour son jeu robuste. Je vous laisse entendre le directeur général des Canadiens de Montréal, Kent Hughes.
3: Parce qu'il a vraiment un bon sens de jeu aussi. Je pense que nos dépisteurs pensent qu'il y a le potentiel de beaucoup de polyvalence.
1: Le seul joueur québécois qui est sorti au premier tour, c'est Maddox Dagenais, sélectionné par les Blues de Saint-Louis. À la Coupe du monde de soccer, l'équipe du Canada est arrivée à Los Angeles en vue de son match contre l'Afrique du Sud demain. C'est la première fois de sa courte histoire que l'équipe canadienne se rend au 16e de finale de ce tournoi. Voilà, c'est ce qui conclut vos informations. 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

rondelle, voilà qui déjoue 225 personnes en glissant sur le dos et le but. Maintenant, c'est Richard qui sort du vestiaire en patin délacé. Il les attache en parlant que c'est le coach, prend son bâton, le but. Et voici Richard qui est étendu sur la patinoire, il ne bouge plus, ça semble grave, tout à coup, prend la rondelle et le but. Et bien,

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10: Bon samedi matin tout le monde, Reg Laplanche avec vous de façon exceptionnelle en fin de semaine, en remplacement de deux de mes bons amis de longue date, on va le dire comme ça. C'est assez spécial que je suis là pour remplacer à la fois Mike Gauthier, Stéréo Mike qui tombe en vacances, et Shelley Sauvé Castonguay qui sera là les fins de semaine à partir de la semaine prochaine. Deux amis de longue date, deux anciens collègues, et fait bizarre, deux personnes avec qui j'ai fait du covoiturage dans ma vie. Oui, il fut un temps que j'ai fait du covoiturage avec Mike Gauthier, et un petit peu plus tard, parce que je vivais un petit peu plus près de chez Shelley, on a fait du covoiturage ensemble. Voilà. C'est pour ça que cette émission s'appelle Le Road Trip et que j'anime aussi Le Road Trip du lundi au vendredi de 11h25 à 13h à Énergie partout en province. Évidemment, de l'excellente musique, c'est ce que j'ai pour vous, et on va commencer avec un beau vieux classique du prince des ténèbres lui-même, Monsieur Ozzy Osbourne, Dreamer à Énergie.

Ton été, ta musique, ton fun, c'est à Énergie que ça se passe. Reg avec vous jusqu'à 11h dans les prochaines minutes en musique. Somber sera là, tout comme Rag & Bone Man. Mais tout d'abord, un petit retour en 2001 du film Shrek, Smash Mouth, I'm a Believer.

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un petit rappel amical que vous pouvez toujours nous écouter en direct via l'application iHeart Radio. Vous pouvez toujours aussi nous envoyer de petits textos ici en studio via le 6-12-12. J'adore échanger avec vous. J'adore vous savoir là aussi. Vous faites quoi en fin de semaine? Un petit message via le 6-12-12. Avez-vous pogné la fièvre de la Coupe du Monde? Ce sera le temps, là. C'est une couple de semaines que la Coupe du Monde est commencée. Le Canada qui passe à la ronde suivante. On finit deuxième dans le groupe. On passe à la ronde suivante. Et un méga match demain. Je suis tout excité. Demain, 15h. Ça se passe du côté de Los Angeles. Et c'est un match du Canada contre l'Afrique du Sud. Selon moi et plusieurs spécialistes qui s'y connaissent un petit peu plus que moi, le Canada qui a une belle chance de passer à la ronde suivante. Mais il faut quand même jouer le match avant. J'y serai à RDS pour regarder ce match-là. Mais pas moi à RDS en train d'animer. Là, ça serait un rêve. Non. Juste chez nous, devant le téléviseur, en train de regarder ce match-là. Demain, 15h. Musique maintenant, ce magnifique samedi. Voici Luke Combs, Back in the Saddle.

0: Reg LaPlanche avec vous ce matin en remplacement techniquement de mon chum Mike Gauthier qui est tombé en vacances, mais en même temps en remplacement en fin de semaine de ma chum Shelly qui va prendre ce micro-là à partir de la semaine prochaine. Elle est en vacances aussi. Je vous salue les deux amis pour ces vacances bien méritées. Puis là, c'est drôle parce que vous allez voir, il y a comme une suite logique dans ma pensée où je m'en vais avec cette réflexion. Il y a une autre ancienne amie collègue de Musique Plus qui fait partie de la grande famille d'Énergie maintenant. Et elle s'occupe de faire le party en 5 à 7, samedi et dimanche, partout en province. Et je parle, bien sûr, de la chum Isa Desjardins. Donc, manquez pas ça, de la musique de party. Un gros sourire et beaucoup de plaisir et de bonne humeur justement avec Isa en formule 5 à 7 le samedi et le dimanche à Énergie. Courte pause, ensuite on se retrouve avec de l'excellente musique, entre autres du Sting, du Bob Marley et du Our Lady Peace.
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0: Ton été, ta musique, ton fun, c'est ta énergie que ça se passe, Reg Laplanche, avec vous. Jusqu'à 11h, ben oui, c'est pas fini, on passe encore une bonne partie de la matinée ensemble. J'aimerais saluer les gens qui m'ont texté via le 6-12-12, qui me disent ce qu'ils font, ce qu'ils ont planifié pour le week-end, entre autres des gens qui vont assister au Festivois, hein, du côté de Trois-Rivières, excellente programmation encore une fois pour le Festivois. Du côté de Saint-Lin des Laurentides, il y a un festival punk. Les meilleurs groupes punk québécois sur une même scène pendant cette fin de semaine. Le festival s'appelle le Festival Rewind et j'ai reçu plusieurs textos de gens qui se dirigent de ce côté-là à Saint-Lin des Laurentides. Et le festival de Lévis aussi, salutations aux gens qui en boivent peut-être déjà une bonne frette à ce temps-là. Peut-être. Hein? Il est midi quelque part, apparemment, qu'on dit. Hey, restez là dans les prochaines minutes. Je vous parle d'un super concours que j'aurai pour vous cette semaine dans le Road Trip à Reg.
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6: Reg Laplanche, toujours avec vous dans le Road Trip à Reg, édition week-end. C'est ce qu'on est en train de vivre ensemble à Énergie partout au Québec. 6-12-12, si vous voulez m'écrire. Le 8 juillet prochain, on vous prépare tout un show à l'Agora du Port de Québec. C'est un des endroits que j'aime le plus au monde pour voir un show. Et on vous offre le camp d'été 1-2-3 Punk avec Silverstein, Big Wig, Sudden Waves, Peer Pressure et le groupe WAG. Pourquoi le camp d'été 1-2-3 Punk? C'est pour ceux et celles qui ne le savent pas. J'ai longtemps été moniteur de camp de jour et de camp d'été quand j'étais plus jeune. Donc, on voulait avoir cette ambiance-là pour que les parents se déplacent avec leurs jeunes pour venir assister à ce spectacle-là. D'ailleurs, le spectacle est gratuit pour les 15 ans et moins. Donc, les parents, on achète des billets et on amène les ados et les amis des ados à ce show-là pour faire vivre toute une expérience punk. Et à partir de lundi, dans le Road Trip à Reg, je vais faire tirer toute la semaine une paire de billets, mais pas juste ça, une nuitée à l'hôtel aussi pour assister à ce camp d'été-là le 8 juillet prochain du côté de Québec. Donc, soyez là au rendez-vous lundi, mardi, mercredi. C'est le 1er juillet, on prend une petite pause, un petit congé. Jeudi, vendredi, on fait tirer paire de billets et une nuitée à l'hôtel pour le 8 juillet prochain. Soyez là! Le camp d'été 1-2-3 Punk. Deux groupes qui ont déjà passé 1-2-3 Punk à l'époque, donc Fall Out Boy s'en vient. Mais tout d'abord, la plus récente de Sublime, Until the Sun Explodes, à Énergie.

devant des cowboys fringants, c'est ce qu'on vient d'entendre à Energy Reg. Toujours avec vous pour le Road Trip édition week-end. C'est un retour en 2010 pour cette excellente chanson des cowboys fringants. Et pour la prochaine chanson, on va retourner encore plus loin. 1984. Oui, les années 80. Là, ça va trahir mon âge parce que dans les années 80, j'étais jeune homme, jeune garçon. Quoi, en 84, j'avais 9 ans et j'étais tellement impressionné par l'artiste qu'on va entendre dans les prochaines secondes. Je vous parle de Prince. Je ne sais pas pourquoi, puis ça va trahir mon âge aussi parce que je vais utiliser l'expression swag. je sais pas si ça sort bien, swag, la bouche de quelqu'un de 51 ans, mais je trouvais tellement qu'il y avait une présence, il y avait tellement d'attitude, il y avait tellement de style. Est-ce qu'il y avait des artistes comme ça qui vous impressionnaient quasiment plus grand qu'une nature? 6-12-12, je veux le savoir. Moi, Prince, il m'impressionnait, puis pas à peu près, puis pas juste avec son look, avec sa musique aussi. Voici When Doves Cry.

Sarah Dufour s'en vient en musique avec Dans le temps, si vous voulez voir Sarah en spectacle. Et je vous le dis sincèrement, ça vaut la peine. Plusieurs spectacles un peu partout en province cet été. Vous pouvez visiter le saradufour.com pour tous les détails. Ton été, ton 3 Days Grace, ton fun, c'est à Énergie que ça se passe. Voici Apologies.

0: petite question comme ça pour vous. Êtes-vous du genre à chercher à découvrir de la nouvelle musique, à découvrir des nouveaux groupes, des nouveaux artistes, ou vous êtes plus du genre à écouter ce que vous avez toujours écouté, tu sais, quand on est bien dans nos bonnes vieilles pantoufles? Moi, j'suis un mélange des deux. Je suis vraiment... j'aime ce que j'aime. Et j'aime écouter mes bons vieux classiques, mais j'aime découvrir aussi de nouveaux bands, de nouveaux artistes. Je me dis que des fois, c'est un peu plus difficile avec les nouvelles technologies, juste parce que il y en a tellement. Puis avec Musique Plus, qui n'est plus là. Tu sais, avant, puis je prêche pas pour ma paroisse, mais avant, avec Musique Plus, les VJ faisaient découvrir beaucoup de nouveautés. Il n'y avait pas d'Internet dans le temps. C'était à Musique Plus et à la radio que ça se passait pour ces découvertes-là. Ce que j'aime surtout en 2026, c'est découvrir des nouveaux artistes live, en spectacle, sur scène. Et je trouve que les festivals qu'on a ici au Québec font une job incroyable de ce côté-là. Je pense que c'est la meilleure façon de découvrir un nouveau band ou artiste, c'est de les voir sur scène. C'est là qu'on voit la vraie nature, si on veut, de l'artiste. Donc voilà, salutations à tous les festivals, tous les organisateurs, tous les bénévoles qui participent à ces festivals-là. Merci pour ce que vous faites autant pour qu'on voit les bandes qu'on aime, mais qu'on en découvre aussi une fois de temps en temps des nouveaux. Dans les prochaines minutes, Talk est là avec sa plus récente. Il y a du Supertramp, on retourne en 1979, et du Arctic Monkeys.
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C'est déjà tout pour moi en ce samedi matin. Reg Laplanche qui vous dit à demain, j'allais dire à lundi, mais demain, 9h à 11h pour le Road Trip édition week-end. J'y serai. Merci d'avoir été à l'écoute. Merci d'être bien branché à Énergie un peu partout en province. N'oubliez pas que ce soir, 5 à 7, c'est Isaac qui est là pour le party Énergie. On va se laisser avec un bon vieux Pearl Jam, Better Man. À demain. Ciao tout le monde.

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1: Oh ouais! Bon samedi à vous, partout au Saguenay-Lac-Saint-Jean. Tom Aubin qui est avec vous pour les week-ends d'énergie en mode estival. Oh yeah! Oui, il fait chaud à l'extérieur. On a 19 présentement, maximum de 24 ressentis, aux alentours de 26-27 avec l'humidex. C'est très, très humide, très collant à l'extérieur en fin de semaine. Qu'est-ce que vous faites? Texto 6-12-12, téléphone 690-9400. On est en veille d'orage violent. Il pourrait avoir un orage cet après-midi ou sinon demain, un orage avec de la grêle. Pensons pas à ça, OK? On va penser à la bonne musique. Je vous fais tirer des billets pour Valcartier toute la fin de semaine. Et j'ai de la solide musique qui s'en vient. 21 Pilots s'en vient. Young Folks, tout de suite, on débute ça avec YouTube. C'est Vertigo. Bon salut!

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En pleine séquence musicale des Week-ends d'énergie, on poursuit ça. Ben oui, The Offspring s'en vient, j'ai Maroon 5, mais tout de suite, on poursuit, c'est Jimmy Eat World et The Metal. Bon samedi partout au Saguenay-Lac-Saint-Jean.

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1: Ouais, voici ce qu'on doit retenir en ce 27 juin au Saguenay-Lac-Saint-Jean. Tout d'abord, la grosse nouvelle, hein, c'est Al Boivin arrêté en Espagne. Le fugitif le plus recherché au Canada a été arrêté hier. Le Saguenayen de 36 ans qui a été trouvé à Marbella, en Espagne. La GRC et Interpol qui ont collaboré pour lui mettre la main dessus. Il était en cavale depuis février 2023. Recherché pour gangstérisme, voies de fait graves, enlèvement, séquestration, introduction par infraction, trafic d'armes, trafic de substances également. Al Boivin qui sera associé au North Savage Gang, une organisation criminelle qui aurait été créée par des membres dissidents de la Blood Family Mafia. Avant l'extradition, il faut savoir si Al Boivin a commis des crimes en Espagne, parce que ça se pourrait bien que le pays veuille le garder de leur côté. Donc, ce sera à voir dans les prochains jours. Le Jazz Fest bat son plein présentement. Une magnifique soirée hier, d'ailleurs, sur la Racine. Belle foule pour Geoffroy. Magnifique foule pour Mike Lee également. Il y a des activités un peu partout sur la Racine et c'est gratuit, les afters à l'Autogare pour vrai. Très cool. Ouais. On a fermé une partie de l'Autogare, la partie du bas, là, où est-ce qu'il y a des graffitis. Et on a nos DJ qui performent là jusqu'à à peu près 1h du matin. C'est pas pire. C'est très urbain, très underground. C'est à découvrir. C'est la dernière journée aujourd'hui. On organise des beaux festivals, des beaux spectacles. Pour vous, c'est gratuit. Et c'est gratuit en plus. Venez découvrir ça. Venez encourager vos producteurs de spectacles locaux, le jazz et le blues. C'est vraiment plus proche et plus large de ce que vous écoutez, que vous pensez. C'est pas mal plus proche du pop, là. Ah ouais, non. Franchement, faut venir faire un tour au Jazz Fest ce soir. Au sport, Liam Lefebvre des Saguenayens de Chicoutimi vient tout juste d'être sélectionné au 46e rang par les Kings de Los Angeles au repêchage de la NHL. Hier, c'était la première ronde. Gavin McKenna qui a été sélectionné premier par les Maple Leafs sans surprise. Maddox Dagenais sélectionné au 16e rang avec les Blues de Saint-Louis. Le Canadien s'est approché au 26e rang pour repêcher Pougakiov, un Russe donc qui a l'air assez physique, mais qui ne pourra pas jouer avec le Canadien d'ici au moins 2 ans. Il est en contrat pour 2 ans, en tout cas, avec du côté de la Russie. Donc, c'est à voir, mais bon, hein, Pougakiov, le nouveau venu pour le Canadien. Voici ce que vous deviez savoir en ce 27 juin au Saguenay-Lac-Saint-Jean. On retourne Nirvana, Smells Like Teen Spirit.

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Ça fait toujours le travail, Linkin Park. Brian Adams s'en vient tout de suite. Une chanson qui, on a toujours pensé que c'était à propos de la drogue, tu sais, Learning to Fly. Mais Tom Petty a dit qu'il avait écouté une entrevue avec un pilote d'avion qui disait « C'est pas voler qui est difficile, c'est atterrir. » Voici Tom Petty, Learning to Fly à Énergie.

0: survie. Aucune exagération, c'est American Hunters ici à Énergie. Pourriez remporter vos laissez-passer pour 4 à Valcartier, le parc aquatique extérieur. Comment faire? Faut écouter dans les prochaines minutes les week-ends d'Énergie. Voici Mumford & Sons et Chris Stapleton.
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0: Il y en a-tu qui ont envie d'aller à Valcartier?
1: Ah ouais, je donne aujourd'hui des paquets de 4 billets. Des 4 billets plus journaliers pour aller à Valcartier, pour aller au parc aquatique extérieur du village vacances Valcartier. Ça vous tente? Faut tout simplement me dire c'est quoi votre attraction préférée au parc aquatique de Valcartier. Texto 61212, téléphone 690-9400, fonctionnalité micro de l'application iHeartRadio et la page Facebook d'Énergie 94.5 aussi. Moi, c'est facile, c'est la marmite. Vous, c'est quoi? Est-ce que c'est l'Amazon, l'Everest, la piscine à vagues? Il y en a tellement pour gagner vos 4 billets pour aller à Valcartier. C'est la question que je vous demande aujourd'hui. Votre attraction préférée à Valcartier. Bonne chance! Hey now, Smash Mouth s'en vient au retour. All Star ici à Énergie.
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0: À vous donner le goût d'aller à Valcartier, d'aller au parc aquatique. Je vous demande, c'est quoi votre attraction préférée à Valcartier? Vous pourriez remporter vos laissez-passer familiaux. Donc, pour quatre personnes au village vacances Valcartier, il y a Jessica qui dit, moi, c'est l'Amazon. Mais ma fille, elle aime tout. Martin qui dit l'Everest. Mais aussi le rock and roll, pas mal le fun, ça. Mais l'Amazon revient souvent. Moi, c'est la marmite. Ah, la marmite, c'est tellement cool. Je vais avoir vos réponses. Ça peut être le micro iHeart, ça peut être 690-9400, le texto 61212, la page Facebook d'Énergie 94.5. Bonne chance! Miles Smith, nice to meet you. Au retour à Énergie. Bon samedi.
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En pleine séquence musicale des week-ends d'Energy Land, ça en vient avec Steal My Sunshine. Tout de suite, lui, il a sorti une nouvelle chanson hier. C'est une superstar à en devenir. On l'adore ici à Energy. C'est Summer Homebreaker à Energy. Bon samedi.

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1: C'est quoi votre attraction préférée à Valcartier? On va aller voir ce que Joe en pense.
2: Ben, en gros, c'est l'Everest. Par contre, je te dirais qu'à cette heure, j'en ai un petit peu peur.
1: Ah ouais?
2: Parce que jadis, lors de mon plus jeune temps, j'étais obèse.
1: OK.
2: Puis sans faire, j'avais littéralement volé sur la piste. Puis j'avais sauté un jump au grand complet. Puis je m'étais pété la gueule sur le bord.
1: Ben non!
2: J'ai jamais voulu retourner là-dedans.
1: Ben je comprends, Joe. 20 fois, ils ont incroyable histoire, ça. Aïe, aïe, aïe. Voler de même. Moi, c'est l'une de mes plus grandes peurs. Là. Tu viens de me créer une peur. Félicitations à Jessica qui remporte ses 4 billets pour aller à Valcartier. Elle, c'était l'Amazon et la marmite. Vous, c'est quoi votre attraction préférée? Page Facebook d'Énergie 94.5 pour aujourd'hui. Bonne chance, R.E.M. Stan. Ça s'en vient au retour.
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2: Salutations à mon ami Reg à l'écoute des Weekends d'Énergie. Est-ce que tu peux dire un petit coucou à ma douce? Donc, José, bonjour à toi de la part de Reg. Ça me fait bien plaisir. Vous avez des salutations à faire comme ça? Ça me fait toujours plaisir. Texto 61212. Le Reg me rejoint directement sur mon messenger personnel. Il y a les fonctionnalités micro de l'application iHeartRadio également. Le téléphone 690-9400, le bon vieux téléphone. Des fois, on a le peur de le prendre, là, mais ça vaut la peine. On retourne. Queen s'en vient. Radio Gaga, ici à Énergie. 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

reconnaissez ces notes. Ce soir, il y a un raz-de-marée qui attend le Festival Jazz de Montréal. Ils sont au Jazz à Montréal et ça va être tout un show. Notre fierté chicoutimienne de l'album Volume 1 seront en spectacle d'ailleurs jeudi ici à Chicout, à la noce. On monte le son solide. Je pense que c'est la première fois que je joue et ça dans les week-ends d'énergie. Très fier de le faire. Voici Angine de poitrine. C'est Sherpa. Bon samedi partout au Saguenay-Lac-Saint-Jean. On monte

Qu'est-ce qui s'est passé un 27 juin dans l'histoire du rock'n'roll? C'est ce qu'on apprendra dans quelques minutes. On fait un voyage dans le temps tout de suite. On revient en 1991 pour ce gros classique, cette grosse toune de Metallica, pesante de rock. Voici Enter Sandman dans les Week-ends d'énergie.

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1: Ah oui, voici ce qui s'est passé un 27 juin dans l'histoire du rock and roll. Accrochez-vous, on part. On retourne en 1968 alors que c'est le retour du King. Elvis Presley enregistre son célèbre 68 Comeback Special en 68 pour la chaîne NBC. Il est vêtu de son emblématique costume en cuir noir. Ça marque son grand retour sur scène après des années passées à Hollywood. Maintenant, 2 ans plus tard, on se transporte en 1970. C'est le festival Bath of Blues and Progressive Music qui bat son plein en Angleterre. Et on peut, entre autres, y voir une performance mémorable en tête d'affiche de Led Zeppelin. Led Zeppelin qui joue aux côtés, entre autres, de Pink Floyd. Avec Santana, Frank Zappa, un gros festival. Maintenant, toujours le même jour, après le départ de leur premier chanteur, le groupe Smile change de nom pour Queen. Freddie Mercury, Brian May, Roger Taylor donnent leur tout premier concert sous le nom Queen au Truro City Hall en Angleterre. Ça se passe le 27 juin 70. En 80 maintenant, Love Will Tear Us Apart de Joy Division sort officiellement aux États-Unis, titre qui sort quelques semaines après le suicide tragique du chanteur Ian Curtis. 1989 maintenant, Cosmic Thing des B-52s sort et c'est le hit interplanétaire pour les B-52s. On peut y retrouver entre autres...

cloche. On peut aussi y retrouver Rome. Maintenant, quelques années plus tard, on est en 1994. Aerosmith fait la révolution. Le groupe devient le premier artiste majeur à proposer un morceau en téléchargement gratuit sur le web via le réseau CompuService, devançant ainsi l'ère du streaming. En 2002, John Entwistle, à 57 ans, le légendaire bassiste de Who, surnommé The Ox, succombe à une crise cardiaque dans sa chambre. Dans sa chambre d'hôtel à Las Vegas, la veille d'un coup d'envoi de la tournée américaine du groupe. Et finalement, Chris Squire, à 67 ans, c'est le décès du bassiste et membre fondateur du groupe de rock progressif Yes. C'était le seul musicien à avoir participé à tous les albums du groupe. Voici ce qui s'est passé un 27 juin dans l'histoire du rock and roll. Au retour, Sum 41 vous attend ici à Énergie.

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Je donne 4 billets. 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Pas pour en dedans. Oui, c'est cool en dedans, mais je veux dire, the original thing. La vraie affaire, c'est dehors, le parc extérieur, qui est vraiment très cool. 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Hein, c'est un incontournable de l'été. Maman s'en vient au retour ici dans les week-ends d'Énergie.

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collaboration Youngblood et Smashing Pumpkins qu'on vient d'entendre. On poursuit avec une nouvelle de Sublime. Et c'est bon, ils reviennent en force Sublime, Until the Sun Explodes à Énergie.

Aujourd'hui, on a parlé pas mal du Jazz Fest qui se termine aujourd'hui. Mais après ça, il va falloir... il y a Jonquière en musique qui s'en vient. Il y a plein de spectacles. Il y a la Noce aussi qui s'en vient cette semaine. Et il y a aussi le Festival des Vins. C'est quoi? C'est dans deux semaines déjà. Je voyais Philippe Lapéry faire une publication hier. Le plus grand Festival des Vins au Canada, en Amérique même. En Amérique du Nord, c'est ici. C'est ici, Phil Lapéry le dit, là. Ça doit être pas loin d'être vrai, en tout cas. C'est du 9 au 11 juillet. C'est trois gros jours de festivités en plein cœur du centre-ville de Chicoutimi, sur la Racine. Plein de rencontres. On compte à peu près 5000 personnes sur la rue Racine. Quand il fait beau, un beau soir de Festival des Vins, là. Gourmandise, découverte garantie, dégustation. Cette année, on part à la découverte des vins d'Autriche. 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Une autre belle affaire, ça, le Festival des Vins de Saguenay. On s'y voit assurément. Simple Minds s'en vient au retour. Don't you forget about me à Énergie.

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1: Ouais, voici ce qui retient l'attention ce 27 juin au Saguenay-Lac-Saint-Jean. Tout d'abord, la grosse nouvelle. Le fugitif le plus recherché au Canada, Al Boivin, a été arrêté en Espagne. Le Saguenayen de 36 ans qui a été retrouvé à Marbella, la GRC et Interpol qui ont collaboré pour lui mettre la main dessus. Il était en cavale depuis février 2023. Recherché pour gangstérisme, voies de fait grave, enlèvement, séquestration, introduction par infraction, trafic d'armes, trafic de substances. Al Boivin qui serait associé au North Savage Gang, une organisation criminelle qui aurait été créée par des membres dissidents de la Blood Family Mafia. Avant l'extradition, il faut savoir s'il a commis des crimes en Espagne, parce que l'Espagne pourrait bien vouloir le garder. On va suivre ça avec beaucoup d'intérêt, bien entendu. Le Jazz Fest bat son plein. Une magnifique soirée hier sur la rue Racine. Une belle foule pour Geoffroy, pour Mike Clay. C'est vraiment le fun de voir la scène sur la rue Racine comme ça en plein milieu. C'est gratuit, hein, d'ailleurs. Il y a des activités un peu partout sur la Racine, puis c'est gratuit. Les afters à l'Autogar, vraiment cool, d'ailleurs. Une bonne ambiance underground. C'est au dernier étage là de l'Autogar. Franchement, c'est hot. C'est la dernière journée pour en profiter aujourd'hui. On organise des beaux festivals, des beaux spectacles pour vous, gratuitement en plus. Venez donc découvrir ça. Venez encourager vos producteurs de spectacles locaux. Le jazz, le blues, c'est vraiment plus proche de ce que vous écoutez, que vous pensez. C'est très pop, hein? Très, très pop. Donc, venez nous voir. Le Jazz Fest se termine aujourd'hui. À l'international, le secrétaire d'État Marco Rubio s'est joint vendredi aux ambassadeurs d'Israël et du Liban aux États-Unis pour annoncer un accord provisoire présenté comme un premier pas vers la paix après des mois de conflits opposant Israël et le groupe militant libanais Hezbollah. Israël qui a bombardé ensuite le Liban. Et au sport, première ronde du repêchage NHL. Hier, Gavin McKenna qui a été sélectionné au premier rang par les Maple Leafs. Maddox Dagenais sélectionné 16e avec les Blues de Saint-Louis. Le Canadien s'est approché au 26e rang pour repêcher Pougakiov, le Russe Pougakiov qui est sous contrat en Russie pour encore au moins les deux prochaines années. Voici ce qui retient l'attention ce 27 juin au Saguenay-Lac-Saint-Jean. Finger 11 s'en vient au retour.

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dernière heure des week-ends d'énergie, mais toute une, j'ai Bastille qui s'en vient tout de suite. Talk qui nous a offert un nouvel extrait hier. C'est sur le même album que sortira Time Machine que voici à Énergie. Left.

La musique, ton été, ton fun ici à Énergie. J'ai eu la chance de les voir en spectacle avant Cage the Elephant. Il y a quelques années au Centre Bell, c'était assez bon. The Pretty Reckless et Heaven Knows, ça s'en vient au retour à Énergie.

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Je m'appelle Thomas Aubin. Un plaisir d'avoir été avec vous aujourd'hui dans les Week-ends d'énergie. On se retrouve demain à compter de 11h ou ce soir sur la rue Racine parce que oui, c'est le Jazz Fest qui se termine ce soir. Je présente les spectacles. On va peut-être prendre une petite broue ensemble. Pourquoi pas? C'est gratuit en plus sur la rue Racine. Venez nous voir. Venez encourager vos producteurs d'événements locaux. Le Party Énergie se suit tout de suite. C'est Summer. À demain à Énergie.

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2: Oh que oui, je vous souhaite un super bon party énergie. Je m'appelle Lisa Desjardins, je suis avec vous le samedi puis le dimanche. Donc, on est ensemble aujourd'hui de 17 à 19 heures. Aïe, aïe, aïe, première semaine avec les enfants à la maison ou, je sais pas si c'est votre cas, mais synchronisation entre le travail, les canjos, les lunchs, c'est pas fini. Donc, je vous enlève la charge musicale, c'est moi qui s'en occupe. Benson Boone, The Offspring, AC/DC, Dropkick Murphy, ça s'en vient. Mais pour l'instant, on se promène de 88 à 2014 dans votre party énergie.

au Festival de jazz de Montréal. Je vous donne des détails tout à l'heure. On se joue de la bonne musique avec The Offspring, Journey, The Rolling Stones. Mais vous souvenez-vous de Icona Pop? Ça, c'est sorti en 2012. C'est un groupe suédois qui font encore des spectacles. Ils roulent encore leur boss. Et puis, c'est comme une chanson qui me donne le goût de tout casser. Bon, cassez pas tout, mais si vous avez quelque chose à casser, cassez.

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1: Toujours avec Isa, j'adore apprendre à vous connaître. Hein. Déjà, ça fait deux fins de semaine et demie. Hein, ça passe très, très vite. Alors, je vous pose des petites questions très anodines, OK? Via le texto, vous me répondez aujourd'hui. Ou sinon, via mon Instagram, Isa Le Chat, allez visiter ça. Je vous demande, vous autres là, qui m'écoutez, là, pis, t'sais, vous êtes en voiture avec des amis, les enfants, la famille, quelle est votre couleur de Mr. Freeze préférée? T'sais, vous pouvez juste en manger un seul pour le restant de votre vie. Quelle couleur? Pas deux, pas trois. Je veux une seule couleur. La mienne, j'ai eu un choix très difficile entre le blanc et le bleu. Je vais prendre le bleu, d'accord? C'est très important. C'est une question, comme je l'ai dit, de vie ou de mort. Hey, Linkin Park, ça s'en vient. Eric Ticrier sera là aussi. Les Cowboys fringants. Et je vous ai promis du Angine de poitrine. Il y aura Dropkick Murphys dans les prochaines minutes. Corner Shop, AC/DC. Puis là, ben, vous les reconnaissez. Voici Maroon 5 dans votre party. 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

être la chose la plus dure que vous aurez à faire aujourd'hui. Vous savez, pour voir et écouter du contenu que vous avez peut-être manqué, que vous voulez réentendre, il y a toujours l'application iHeart. Tout à l'heure, en chaîne de poitrine, j'ai des belles nouvelles concernant le duo. On s'en va en musique avec Champion, hein? Linkin Park, Will Smith, puis Jesus Jones à Énergie.

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toujours un plaisir de partager mon temps avec vous autres durant le Party Énergie. Oh oui, jusqu'à 19h, je suis avec vous aussi demain dès 17h. On va entendre tout à l'heure la manifestation des Cowboys Fringants, déjà une chanson qui date de 2004. Mais pour l'instant, on écoute ceux qui seront sur la scène du Festival de Jazz de Montréal ce soir même. Et oui, je parle de Angine de Poitrine. Ils vont aller faire un méga tour au Japon en plein milieu du mois de juillet pour assister au Fuji Rock et faire un show qui va bien les représenter. Ils reviennent ensuite du côté de la rive sud de Québec pour un spectacle le 2 août prochain à Lévis au Festival. On les écoute avec Sherpa.

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1: Hey, c'est une Isa triste de vous quitter déjà. Alors, on se donne rendez-vous. Allez, allez, on se dit à demain, 17h, pour un autre Party Énergie. J'espère que vous avez apprécié toute la musique, parce que, bonne nouvelle, j'aurai la même chose demain. Peut-être pas les mêmes chansons, mais le même vibe. À demain, tout le monde!

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